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1: Et vous avez bien raison, dobrý den. Bonjour à toutes et à tous. Une émission un peu spéciale aujourd'hui, consacrée au centenaire de l'écrivain Arnoš Lustig. En effet, le 21 décembre prochain, Arnoš Lustig aurait eu 100 ans. Pour célébrer ce centenaire de l'un des grands écrivains tchèques du XXe siècle, le Festival 100 propose cette année une série d'événements consacrés à son œuvre et à sa pensée en Tchéquie et à l'étranger également. Né dans un quartier ouvrier de Prague en 1926, Arnoš Lustig a survécu à la déportation et au camp nazi avant de devenir écrivain, journaliste et scénariste. La Shoah est au cœur de son œuvre, mais aussi une réflexion plus large sur l'homme et la capacité à rester humain dans les situations les plus extrêmes. Anna Kubishta a rencontré sa fille Eva Lustigova pour évoquer les multiples vies d'Arnoš Lustig et ce que son œuvre peut encore dire aujourd'hui.
2: Eva Lustigova, bonjour.
3: Bonjour.
2: Je suis ravie de vous recevoir en studio pour évoquer votre père, le journaliste et surtout écrivain Arnoš Lustig, dont deux romans au moins ont été traduits en français à ma connaissance, mais qui est évidemment l'auteur de bien plus de livres dont il a également, ça c'est intéressant, tiré des scénarios pour le cinéma. On pense notamment au Diamant de la nuit de Jan Niemetz, Diamante Noce, dont il a écrit le scénario, qui est un des films phares de la nouvelle vague tchécoslovaque dans les années 60. Toute l'œuvre d'Arnoš Lustig est marquée par la Shoah. On aura l'occasion d'en parler dans cet entretien. Votre père aurait eu 100 ans le 21 décembre. Quand on prononce aujourd'hui le nom d'Arnoš Lustig devant vous, quelle est la première image qui vous vient en tête? Est-ce que c'est l'écrivain, le survivant, le père, un homme qui aimait la vie?
3: Bon, Arnoš Lustig est pour moi beaucoup de choses. Un ami, mon père, est un écrivain fantastique qui vraiment savait comment écrire.
2: Ce qui frappe, en fait, dans les différents témoignages que vous donnez sur lui, que j'ai eu l'occasion de lire, c'est en fait un immense paradoxe, finalement. C'est un homme qui a donc connu Térésine, hein, le camp de Térésienstadt, donc en Tchécoslovaquie, occupé. Auschwitz, Buchenwald, qui s'est échappé, qui a aussi participé au soulèvement de Prague après s'être échappé de ce convoi sur la route de Dachau. Et qui pourtant, dites-vous, à plusieurs reprises dans ses entretiens, était profondément joyeux. C'était quelqu'un d'amoureux de la vie aussi. Alors, c'était qui exactement, votre père? C'était tout ça à la fois?
3: Oui. Il a dit que chaque personne a deux yeux. Un qui est sérieux, et c'est son œil Ernst, parce que Ernst en Allemagne veut dire sérieux, et en tchèque, c'est Arnoš. Le deuxième œil de chaque de nous est Lustig, c'est la joie. Il était les deux choses, mais...
2: Sérieux et joyeux.
3: Oui, j'ai dit pan vážně veselý, monsieur, sérieusement joyeux. Un monsieur, sérieusement joyeux. C'est le nomen omen pour lui. Mm-hmm. Et pour ça, j'ai fait... mon documentaire, un film de ces deux yeux qui explique sa personnalité et même la vie. Mm-hmm. Parce que, par exemple, il dit dans mon film que peut-être son nom a même sauvé sa vie. Parce que quand les nazis voyaient le nom Ernst Lustig, parce que c'était écrit comme ça sur la liste.
2: En allemand, bien sûr.
3: Oui, Ernst Lustig. Il réfléchissait et il ne savait pas si c'était une blague ou quoi.
2: C'est intéressant, en fait, ce lien entre le tragique absolu et, en fait, cette touche d'humour, en fait. C'est quelque chose qu'on retrouve dans ses écrits, d'ailleurs, aussi.
3: Bon, il a dit qu'il n'écrivait pas sur les mal, parce qu'on avait trop de mal dans la vie. Il soulignait surtout les bonnes dans l'humain. Mmh.
2: Ce qui était de bon chez l'homme, dans l'humain, en effet.
3: Oui, dans l'humain.
2: Il a été déporté à l'âge de 15-16 ans, donc c'était un jeune adolescent. Est-ce qu'il racontait ce moment de rupture? Comment est-ce qu'en fait cette période de la déportation et des camps, était présente dans votre famille? Est-ce que c'était un récit qui était raconté ou c'était quelque chose de silencieux?
3: De la part de ma mère, parce qu'elle était aussi une survivante, elle était totalement silencieuse pendant 45 ans. Et après, elle a écrit une collection de poèmes. Mais pour Arnošt, il n'était pas jamais silencieux. Il voulut partager tout. Et il a partagé tout d'une manière différente. Dans la belletrie, mais il a aussi donné beaucoup, énormément d'entretiens. Et il était aussi un prof de littérature et écriture créative et aussi de scénario et aussi de Shoah dans le film et littérature.
2: Et à vous en tant qu'enfant, parce que vous avez un frère aussi, hein, Joseph.
3: Oui.
2: Il vous en a parlé directement ou finalement vous l'avez appris via son œuvre?
3: On a appris directement de ses livres et aussi des films et aussi des choses qu'il a racontées pendant les repas de soir ou quelque chose. Mais je suis la fille cadette, alors je ne demandais pas connaître les détails de sa vie, de la guerre mondiale. Mais mon frère, Pepi, par contre, il voulut savoir tout.
2: Il disait justement avoir vécu en quelque sorte une vingtaine de vies, oui. Puisqu'on parle de vie. Qu'est-ce qu'il entendait par là?
3: Au début, il était un fils d'une famille assez pauvre à Libègne.
2: À Prague, c'est un quartier de Prague, c'est plutôt un quartier ouvrier avec des fabriques.
3: Oui, il était déporté à Terezín, puis à Auschwitz, puis à Buchenwald-Meuselwitz. Et chaque fois, je pense que c'était une vie, même plusieurs vies dans cet camp de concentration, parce que chaque moment avait le danger de disparaître. Et après, il avait la vie d'un garçon, un jeune homme de 18 ans qui a fui des transports du mort. Et puis, il a participé dans la libération de Prague, The Prague Uprising.
2: Le soulèvement de Prague,
3: oui. Oui, en mai 1945. Et puis, il est devenu un jeune étudiant d'économie et sciences politiques. Et il a commencé aussi à travailler dans les radio tchécoslovaque ici.
2: Dans ce bâtiment. Tout à fait.
3: Alors, quand je suis là, j'ai toujours un sentiment que je suis chez moi. Il a vraiment aimé énormément son travail ici et les collègues ici à radio. Il a dit qu'il a appris beaucoup de choses de la vie après la guerre. Ici, dans ce bâtiment, par exemple, comment écouter les gens avec beaucoup d'empathie et sans interruption. Il est devenu un scénariste, comment est-ce qu'on dit ça?
2: Oui, tout à fait.
3: Scénariste. Et après, encore une persona non grata, après l'occupation en août 68.
2: Et donc, il est devenu un exilé aussi parce qu'il a fui.
3: Oui. Oui, alors c'était encore une nouvelle vie.
2: Et une nouvelle identité, finalement.
3: Identité, je ne pense pas, parce qu'il a gardé toujours... il était toujours authentique. Même en Israël, il n'a jamais essayé d'apprendre hébreu, par exemple. Il a vraiment gardé sa identité tchèque, juif, d'écrivain. Bon, et après la révolution de velours... c'était encore une autre vie. Et peut-être c'était la vie la plus belle de sa vie.
2: Alors, Arnošt Lustig s'est intéressé à beaucoup de choses dans ses romans. Il raconte évidemment les victimes. Il s'intéresse aux individus, aux choix qui conduisent, ce qui conduit les gens à faire certains choix. Et aussi aux zones grises, ou à la zone grise, à ce qui reste d'humain dans des situations où l'humanité est totalement détruite. Justement, chez votre père, il y avait quelque chose d'assez inhabituel. Il voulait aussi comprendre ceux qui avaient été du côté des bourreaux. Vous avez raconté aussi comment, aux États-Unis, votre père a rencontré un ancien haut gradé nazi et que cette rencontre l'avait profondément bouleversé. D'où est-ce que venait justement cette volonté de comprendre? Parce qu'évidemment, comprendre, ça ne veut pas dire excuser, on est bien d'accord, mais D'où venait cette volonté de comprendre, même de comprendre l'homme, même dans ce qu'il y a de plus monstrueux chez l'homme?
3: En fait, mon père était un journaliste peut-être dans le cœur.
2: Et dans l'âme?
3: Oui, parce qu'il était très curieux. Il était fasciné par cette paradoxe des hommes que dans un moment, il peut être le plus noble être dans la vie. Et dans l'autre moment, il peut tuer son camarade. Il était fasciné par cette paradoxe. Et il a dit souvent qu'il n'est pas seulement un écrivain de Holocauste ou de Shoah. Il est un écrivain qui écrit sur l'expérience universelle de l'homme. La Shoah s'est passée à la nation juive, mais ça peut passer à chacun de nous. La discrimination, le fanatisme, le racisme, c'est comme un cancer qui peut s'expander comme ça.
2: Il cherchait à comprendre en fait comment quelqu'un peut être à la fois quelqu'un de très humain et quelqu'un et un vrai salaud en fait, pour dire les choses très crûment.
3: Oui, ou un animal. Il a dit que le problème avec la civilisation est la couche fine de la civilisation qu'on peut détruire dans quelques jours ou mois, mais il faudra avoir énormément de temps pour cultiver la civilisation.
2: Mm-hmm. Oui, d'ailleurs, c'est ce que j'avais trouvé cette phrase qui m'a vraiment frappée, où votre père disait en fait en substance que l'homme, c'est un animal qui doit chaque jour redevenir un être humain et que la civilisation peut perdre très rapidement ce qu'elle a construit en fait, que c'est ça tient un peu de choses en fait finalement.
3: Oui, et sur ça, on a fait une exhibition qui va être en Israël dans quelques jours. C'était déjà à Bruxelles et aussi au Planétaria à Prague, à Ostrava, à Brno. C'est exactement le concept est que on a une grande différence entre, d'un côté, les progrès énormes dans la technologie et science. Et de l'autre côté, on ne sait pas jusqu'à aujourd'hui comment être humain. Il faudra vraiment se concentrer sur la cultivation de l'humain dans nous.
2: Je reviens juste un petit peu sur sa biographie quand même, parce que c'est intéressant de dérouler un peu le fil de sa vie. Il se trouve que, comme de nombreux Tchécoslovaques après la guerre, voilà, qui avaient presque comme une évidence après les horreurs de la guerre, il a adhéré au Parti communiste tchécoslovaque, votre père. Mais je sais qu'il est revenu là-dessus après, plus tard. Comment est-ce qu'il considérait cette période de sa vie où il a adhéré au Parti communiste? Il parlait aussi, il avait parlé à Karel Hrdina aussi dans dans un entretien de cet épisode où en fait, au sein de la radio tchécoslovaque, il avait été appelé à voter entre guillemets pour la peine de mort pour Milada Horáková, cette députée tchécoslovaque démocrate, et qui évidemment qu'il avait regretté très vite parce qu'il savait pas exactement ce qu'il faisait. Comment est-ce qu'il vivait avec ça? Comment est-ce qu'il reflétait cette période-là de sa vie?
3: Il a dit que la majorité des gens qui sont survécus à la Shoah, même pas seulement les Juifs, sont devenus communistes parce que l'idée ou la vision du communisme était l'égalité des hommes, sans distinction. Mais après le déroulement du gouvernement socialiste dans les années de 50 et même 60, il connaissait que, en fait, les politiciens n'étaient pas intéressés dans la liberté de presse ou dans les droits humains. Ils étaient intéressés dans le pouvoir et ils étaient comme les nazis.
2: Alors, il l'a dit, ça?
3: Oui. Il se réveillait assez tôt et pour ça, il était très actif dans le printemps de 68 à
2: Prague. Printemps de Prague?
3: Bon, après, c'était nécessaire pour toute la famille de fuir parce qu'il était sur la liste de...
2: Persona non grata?
3: Oui, et condamné. Il se réveillait et bien sûr, il regrettait toute la vie qu'il a voté pour la mort de Milada Horáková dans ce bâtiment avec ses amis Ota Pavel et Ludwig Ashkenazy. Il était jeune et il était dans un autre monde. Il ne réfléchissait pas à qu'est-ce qui s'est passé, mais il a dit déjà le soir même, il a réfléchi et il a dit qu'est-ce que je faisais. Alors il savait que c'était une décision terrible contre sa conscience. 45 ans après, on avait une situation une fois à l'université à Washington DC où il a enseigné la littérature et film. On avait une situation avec la doyenne, elle était sa chef en fait. L'université, le système voulu la virer. Tout le monde a dit oui, je suis d'accord. Tout le monde était d'accord avec le virement de cette doyenne qui était assez compétente et avec beaucoup de talent et intégrité. En fait, elle était une experte du monde sur Shelley, Frankenstein.
2: Ah, Mary Shelley.
3: Et il était l'unique qui n'a pas levé sa main. Tout le monde a regardé Arnaud, pourquoi? Alors, il a commencé à parler et il a dit, je faisais une erreur comme ça, une telle erreur, il y a beaucoup d'années et je ne vais pas répéter cette erreur. Il a raconté l'histoire. Tout le monde a changé sa vie et cette doyenne est restée. Et après, elle est en fait venue visiter à Prague. Il a rencontré Václav Havel avec mon père parce qu'il était des amis. Mon père était vraiment une personne qui pouvait apprendre des situations et de ses erreurs.
2: Justement, vous disiez, donc il y a eu l'invasion en 1968 de la Tchécoslovaquie. Votre père était extrêmement impliqué, évidemment, dans le printemps de Prague, comme beaucoup d'intellectuels tchécoslovaques. Après l'occupation du pays, vous êtes quelque temps en Yougoslavie, puis en Israël, et finalement, toute la famille va s'installer aux États-Unis. Qu'est-ce que cet exil a fait à votre famille et qu'est-ce que ça a représenté pour votre famille et pour vous notamment aussi, puisque vous étiez en effet adolescente, vous disiez que vous aviez 12 ans au moment de l'invasion.
3: Oui. En fait, on était en Italie pendant les jours d'invasion et on est allé en Israël où on est resté une année. C'était sans mon frère parce que mon frère était aux États-Unis cet été-là et il est resté aux États-Unis. Et le reste, mon père, mère et moi, on a habité à Ulpan, Hameginim de Haïfa. Et après, dans un kibbutz Hachotrim qui était établi dans une partie d'immigrants tchèques. Et puis, on est allé à Zagreb où Arnošt a travaillé dans Jadran Film comme un scénariste. Et après, on est déménagé à Iowa City où mon père était un membre de... un programme qui s'appelle International Writers Program. Je pense que c'était le premier dans le monde où les meilleurs écrivains étaient pour 2 semestres pour écrire. C'était une résidence payée avec 500 dollars par mois. C'était comme un kibbutz pour les écrivains parce que ce n'était pas nécessaire de publier quelque chose qui était écrit pendant le temps. C'était vraiment pour stimuler la créativité et le dialogue international entre les écrivains. Alors, l'exil pour ma famille, c'est une question de la maison où nous sommes plus à l'aise avec la culture, la langue, les amis. Je peux dire que parce que mes parents étaient vraiment sages. Ils connaissaient la guerre. Alors, l'exil n'était pas le pire pour eux parce que on est là, on peut manger, on peut vivre sans danger de mort dans la prochaine minute. Alors, on avait beaucoup d'amour et de compréhension entre les parents et les enfants. Et alors l'exil n'était pas quelque chose de traumatique pour moi, par exemple.
2: Vous le disiez tout à l'heure, vous avez réalisé un documentaire, si je ne me trompe pas, ça s'appelle en français « Ta larme, ma pluie ».
3: Oui.
2: To je Selza Mojdešť.
3: Oui.
2: Qui est consacré évidemment à votre père, Arnošt Lustig. Qu'est-ce que vous avez découvert finalement de nouveau pendant ce travail que vous ne saviez pas? Parce que vous avez interrogé plein de personnes en fait dans ce documentaire.
3: Je ne peux pas dire que j'ai appris quelque chose de nouveau de la vie de mon père. Mais c'était une expérience fantastique de travailler avec Arnošt. C'était un autre niveau de notre relation.
2: J'aimerais parler quand même de ce 100e anniversaire, hein, parce que vous êtes évidemment très impliqué via la fondation que vous avez créée, vous-même et votre frère Joseph. Le 100e anniversaire de sa naissance, donc je disais qui est en fait le 21 décembre, mais toute l'année, il y a des événements. Donc il y a plein de projets autour de l'œuvre et de la pensée de votre père, et notamment une nouvelle exposition qui vient d'être présentée à Térezine, donc à la Petite Forteresse. C'est un lieu évidemment très particulier pour lui, puisque c'est là qu'il a été déporté adolescent. C'était important de faire ça justement là-bas, sur place, à Térezine.
3: Oui, c'est en fait très symbolique être là avec l'exhibition qui s'appelle
2: Arnoštova cesta, le voyage d'Arnošt.
3: Le voyage d'Arnošt, en fait, avec des textes de Markéta Pilatová, avec des illustrations de Eliška Sofer-Podzimek, qui sont très avant-garde et fan.
2: C'est des espèces de photomontages, non? C'est ça?
3: Oui. Oui, elle est très créative et Markéta Pilatová aussi. Cette exhibition est déjà disponible pour à comprendre pour les adolescents et on peut travailler avec les livres et aussi avec l'exhibition dans l'école.
2: Paris va également accueillir un événement autour de votre père en coopération avec l'ambassade tchèque à Paris. Est-ce qu'on peut dire quelques mots là-dessus?
3: En fait, à Paris, pendant les 3, 4 et 5 novembre, on va avoir un événement par jour. Et c'est assez mélangé. Le 3e novembre, on va avoir un vernissage d'une nouvelle exhibition qui s'appelle « L'humaniste de Bohème, Batia et Lustig », une exposition extérieure. Sur la grille autour de l'ambassade tchèque. Au 4e novembre, on aura une projection de son film. Ça sera Dita Saxova. Le 5 novembre, à la Maison de l'Europe, on aura une pièce de théâtre musical, on peut dire, qui est basée sur l'unique poème qui Arnošt a écrit, que j'ai découvert après sa mort. Et j'ai ajouté la cantate de Johann Sebastian Bach, Ich habe genug. On a une chanteuse, Maria Kopecka-Verhoeven, qui va chanter en Allemagne, toujours dans l'original. Et aussi une orchestre de chambre française. 3 acteurs et je suis la metteuse en scène. Et cette pièce s'appelle la cantate La danse des fous. Et on va avoir cette pièce introduite au public, bien sûr à République tchèque, mais ça ne serait pas pour la première fois, mais aussi en Allemagne, aux États-Unis et aussi en France.
2: Tout doucement, pour terminer cet entretien, et pas uniquement sur des événements, j'aimerais quand même revenir sur ce qui animait votre père et ce qui caractérisait vraiment cette profondeur de l'humanisme en lui, et cette expérience en fait de la Shoah qui l'a marqué pour toujours. Quand vous regardez le monde actuel, qu'est-ce qui finalement dans la pensée de votre père et dans son œuvre vous semble plus urgent à transmettre ou à rappeler?
3: Je pense que message clé de tout ce pansement
2: de sa pensée,
3: oui, est qu'il faudra savoir de quoi les hommes sont capables et il faudra être informé et décider faire la chose qui est bonne, juste et correcte, même si c'est pas pratique.
2: Et peut-être une toute dernière question. De tous les livres que votre père a écrits, si vous deviez recommander un de ses livres pour une première lecture, quelqu'un qui ne connaît pas son œuvre, peut-être c'est quoi la porte d'entrée dans l'œuvre de votre père, hein?
3: On a que deux livres traduits en français. Je peux recommander vivement La danseuse de Varsovie, qui en tchèque, c'est la prière de Katarina Horowitzova. Alors, on peut commencer avec ça, parce que c'est un livre fantastique. C'est un psychological thriller, on peut dire, assez court, dans cette jubilé de 100 années d'Arnošt. Cet livre était publié même en Vietnam. Pourquoi pas en français si on a ça déjà en Vietnam?
2: Merci beaucoup, Eva Loustegova, d'avoir accepté notre invitation et surtout d'avoir accepté de parler de votre père en français. Merci beaucoup.
3: Merci à vous. Merci.
1: C'était Eva Loustegova, la fille de l'écrivain Arnošt Lustig, au micro d'Anna Kubishta. Vous pouvez retrouver cet entretien évidemment sur notre site français.radio.cz. C'est là que vous retrouvez également notre série actuelle sur les compositeurs, les célèbres compositeurs en pays tchèque, avec de nouveaux épisodes consacrés notamment à Tchaïkovski et Wagner, et j'en passe, et des meilleurs. Et puis c'est là que vous retrouvez toutes les archives en français de Radio Prague International. Nous sommes également présents sur les réseaux sociaux, Blue Sky, X, Facebook, YouTube, Instagram, j'en passe, et des meilleurs. Mais si vous avez l'occasion, eh bien passez votre temps ailleurs que sur ces réseaux. Je vous souhaite une excellente journée ou soirée, où que vous soyez dans le monde. À bientôt, ahoy.

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1: Et vous avez bien raison, Dobrý den, bonjour à toutes et à tous. Une émission un peu spéciale aujourd'hui, consacrée au centenaire de l'écrivain Arnoš Lustig. En effet, le 21 décembre prochain, Arnoš Lustig aurait eu 100 ans. Pour célébrer ce centenaire de l'un des grands écrivains tchèques du XXe siècle, le Festival 100 propose cette année une série d'événements consacrés à son œuvre et à sa pensée en Tchéquie et à l'étranger également. Né dans un quartier ouvrier de Prague en 1926, Arnoš Lustig a survécu à la déportation et au camp nazi avant de devenir écrivain, journaliste et scénariste. La Shoah est au cœur de son œuvre, mais aussi une réflexion plus large sur l'homme et la capacité à rester humain dans les situations les plus extrêmes. Anna Kubishta a rencontré sa fille Eva Lustigova pour évoquer les multiples vies d'Arnoš Lustig et ce que son œuvre peut encore dire aujourd'hui.
2: Eva Lustigova, bonjour.
3: Bonjour.
2: Je suis ravie de vous recevoir en studio pour évoquer votre père, le journaliste et surtout écrivain Arnoš Lustig, dont deux romans au moins ont été traduits en français à ma connaissance, mais qui est évidemment l'auteur de bien plus de livres dont il a également, ça c'est intéressant, tiré des scénarios pour le cinéma. On pense notamment au Diamant de la nuit de Jan Niemetz, Diamante Noce, dont il a écrit le scénario, qui est un des films phares de la nouvelle vague tchécoslovaque dans les années 60. Toute l'œuvre d'Arnoš Lustig est marquée par la Shoah. On aura l'occasion d'en parler dans cet entretien. Votre père aurait eu 100 ans le 21 décembre. Quand on prononce aujourd'hui le nom d'Arnoš Lustig devant vous, quelle est la première image qui vous vient en tête? Est-ce que c'est l'écrivain, le survivant, le père, un homme qui aimait la vie?
3: Bon, Arnoš Lustig est pour moi beaucoup de choses. Un ami, mon père, est un écrivain fantastique qui vraiment savait comment écrire.
2: Ce qui frappe, en fait, dans les différents témoignages que vous donnez sur lui, que j'ai eu l'occasion de lire, c'est en fait un immense paradoxe, finalement. C'est un homme qui a donc connu Térésine, hein, le camp de Térésienstadt, donc en Tchécoslovaquie, occupé. Auschwitz, Buchenwald, qui s'est échappé, qui a aussi participé au soulèvement de Prague après s'être échappé de ce convoi sur la route de Dachau. Et qui pourtant, dites-vous à plusieurs reprises dans ses entretiens, était profondément joyeux, c'était quelqu'un d'amoureux de la vie aussi. Alors c'était qui exactement votre père? C'était tout ça à la fois?
3: Oui, il a dit que chaque personne a deux yeux. Un qui est sérieux, c'est son œil Ernst, parce que Ernst en Allemagne veut dire sérieux, et en tchèque c'est Arnoš. Le deuxième œil de chaque de nous est Lustig, c'est la joie. Il était les deux choses, mais...
2: Sérieux et joyeux.
3: Oui, j'ai dit pan vážně veselý, monsieur, sérieusement joyeux. Un monsieur, sérieusement joyeux. C'est le nomen omen pour lui. Mm-hmm. Et pour ça, j'ai fait... mon documentaire, un film de ces deux yeux qui explique sa personnalité et même la vie. Mm-hmm. Parce que, par exemple, il dit dans mon film que peut-être son nom a même sauvé sa vie. Parce que quand les nazis voyaient le nom Ernst Lustig, parce que c'était écrit comme ça sur la liste.
2: En allemand, bien sûr.
3: Oui, Ernst Lustig. Il réfléchissait et il ne savait pas si c'était une blague ou quoi.
2: C'est intéressant, en fait, ce lien entre le tragique absolu et, en fait, cette touche d'humour, en fait. C'est quelque chose qu'on retrouve dans ses écrits, d'ailleurs, aussi.
3: Bon, il a dit qu'il n'écrivait pas sur les mal, parce qu'on avait trop de mal dans la vie. Il soulignait surtout les bonnes dans l'humain.
2: Ce qui était de bon chez l'homme, dans l'humain, en effet.
3: Oui, dans l'humain.
2: Il a été déporté à l'âge de 15-16 ans, donc c'était un jeune adolescent. Est-ce qu'il racontait ce moment de rupture? Comment est-ce qu'en fait cette période-là, cette période de la déportation et des camps, était présente dans votre famille? Est-ce que c'était un récit qui était raconté ou c'était quelque chose de silencieux?
3: De la part de ma mère, parce qu'elle était aussi une survivante, elle était totalement silencieuse pendant 45 ans. Et après, elle a écrit une collection de poèmes. Mais pour Arnošt, il n'était pas jamais silencieux. Il voulut partager tout. Et il a partagé tout d'une manière différente, dans la belletrie. Mais il a aussi donné beaucoup, énormément d'entretiens. Et il était aussi un prof de littérature et écriture créative, et aussi de scénario, et aussi de Shoah dans le film et littérature.
2: Et à vous, en tant qu'enfant, parce que vous avez un frère aussi, hein, Joseph.
3: Oui.
2: Il vous en a parlé directement ou finalement vous l'avez appris via son œuvre?
3: On a appris directement de ses livres et aussi des films et aussi des choses qu'il a racontées pendant les repas de soir ou quelque chose. Mais je suis la fille cadette, alors je ne demandais pas connaître les détails de sa vie, de la guerre mondiale. Mais mon frère, Pepi, par contre, il voulut savoir tout.
2: Il disait justement avoir vécu en quelque sorte une vingtaine de vies, oui. Puisqu'on parle de vie. Qu'est-ce qu'il entendait par là?
3: Au début, il était un fils d'une famille assez pauvre à Libègne.
2: À Prague, c'est un quartier de Prague, c'est plutôt un quartier ouvrier avec des fabriques.
3: Oui, il était déporté à Terezín, puis à Auschwitz, puis à Buchenwald-Meuselwitz. Et chaque fois, je pense que c'était une vie, même plusieurs vies dans cet camp de concentration, parce que chaque moment avait le danger de disparaître. Et après, il avait la vie d'un garçon, un jeune homme de 18 ans qui a fui des transports du mort. Et puis, il a participé dans la libération de Prague, The Prague Uprising.
2: Le soulèvement de Prague,
3: oui. Oui, en mai 1945. Et puis, il est devenu un jeune étudiant d'économie et sciences politiques. Et il a commencé aussi à travailler dans les radio tchécoslovaque ici.
2: Dans
3: ce bâtiment.
2: Tout à fait.
3: Alors, quand je suis là, j'ai toujours un sentiment que je suis chez moi. Il a vraiment aimé énormément son travail ici et les collègues ici à radio. Il a dit qu'il a appris beaucoup de choses de la vie après la guerre. Ici, dans ce bâtiment, par exemple, comment écouter les gens avec beaucoup d'empathie et sans interruption. Il est devenu un scénariste, comment est-ce qu'on dit ça?
2: Oui, tout à fait.
3: Scénariste, et après, encore une persona non grata, après l'occupation en août 68.
2: Et donc, il est devenu un exilé aussi, parce qu'il a fui.
3: Oui, oui, alors c'était encore une nouvelle vie.
2: Et une nouvelle identité, finalement.
3: Identité, je ne pense pas, parce qu'il a gardé toujours... il était toujours authentique. Même en Israël, il n'a jamais essayé d'apprendre hébreu, par exemple. Il a vraiment gardé sa identité tchèque, juif, d'écrivain. Bon, et après la révolution des velours... c'était encore une autre vie. Et peut-être c'était la vie la plus belle de sa vie.
2: Alors, Arnošt Lustig s'est intéressé à beaucoup de choses dans ses romans. Il raconte évidemment les victimes. Il s'intéresse aux individus, aux choix qui conduisent, ce qui conduit les gens à faire certains choix. Et aussi aux zones grises, ou à la zone grise, à ce qui reste d'humain dans des situations où l'humanité est totalement détruite. Justement, chez votre père, il y avait quelque chose d'assez inhabituel. Il voulait aussi comprendre ceux qui avaient été du côté des bourreaux. Vous avez raconté aussi comment, aux États-Unis, votre père a rencontré un ancien haut gradé nazi et que cette rencontre l'avait profondément bouleversé. D'où est-ce que venait justement cette volonté de comprendre? Parce qu'évidemment, comprendre, ça ne veut pas dire excuser, on est bien d'accord, mais D'où venait cette volonté de comprendre, de comprendre l'homme, même dans ce qu'il y a de plus monstrueux chez l'homme?
3: En fait, mon père était un journaliste, peut-être dans le cœur.
2: Et dans l'âme?
3: Oui, parce qu'il était très curieux. Il était fasciné par ce paradoxe des hommes que, dans un moment, il peut être le plus noble être dans la vie. Et dans l'autre moment, il peut tuer son camarade. Il était fasciné par ce paradoxe. Et il a dit souvent qu'il n'est pas seulement un écrivain de Holocauste ou de Shoah. Il est un écrivain qui écrit sur l'expérience universelle de l'homme. La Shoah s'est passée à la nation juive, mais ça peut passer à chacun de nous. La discrimination, le fanatisme, le racisme, c'est comme un cancer qui peut s'expander comme ça.
2: Il cherchait à comprendre en fait comment quelqu'un peut être à la fois quelqu'un de très humain et quelqu'un et un vrai salaud en fait, pour dire les choses très crûment.
3: Oui, ou un animal. Il a dit que le problème avec la civilisation est la couche fine de la civilisation qu'on peut détruire dans quelques jours ou mois, mais il faudra avoir énormément de temps pour cultiver la civilisation.
2: Mm-hmm. Oui, d'ailleurs, c'est ce que j'avais trouvé cette phrase qui m'a vraiment frappée, où votre père disait en fait en substance que l'homme, c'est un animal qui doit chaque jour redevenir un être humain et que la civilisation peut perdre très rapidement ce qu'elle a construit en fait, que c'est ça tient un peu de choses en fait finalement.
3: Oui, et sur ça, on a fait une exhibition qui va être en Israël dans quelques jours. C'était déjà à Bruxelles et aussi au Planétaria à Prague, à Ostrava, à Brno. C'est exactement le concept est que on a une grande différence entre, d'un côté, les progrès énormes dans la technologie et science. Et de l'autre côté, on ne sait pas jusqu'à aujourd'hui comment être humain. Il faudra vraiment se concentrer sur la cultivation de l'humain dans nous.
2: Je reviens juste un petit peu sur sa biographie quand même, parce que c'est intéressant de dérouler un peu le fil de sa vie. Il se trouve que, comme de nombreux Tchécoslovaques après la guerre, voilà, qui avaient presque comme une évidence après les horreurs de la guerre, il a adhéré au Parti communiste tchécoslovaque, votre père. Mais je sais qu'il est revenu là-dessus après, plus tard. Comment est-ce qu'il considérait cette période de sa vie où il a adhéré au Parti communiste? Il parlait aussi, il avait parlé à Karel Hrdina aussi dans dans un entretien de cet épisode où en fait, au sein de la radio tchécoslovaque, il avait été appelé à voter entre guillemets pour la peine de mort pour Milada Horáková, cette députée tchécoslovaque démocrate, et qui évidemment qu'il avait regretté très vite parce qu'il savait pas exactement ce qu'il faisait. Comment est-ce qu'il vivait avec ça? Comment est-ce qu'il reflétait cette période-là de sa vie?
3: Il a dit que la majorité des gens qui sont survécus à la Shoah, même pas seulement les Juifs, sont devenus communistes parce que l'idée ou la vision du communisme était l'égalité des hommes, sans distinction. Mais après le déroulement du gouvernement socialiste dans les années de 50 et même 60, il connaissait que, en fait, les politiciens n'étaient pas intéressés dans la liberté de presse ou dans les droits humains. Mmh. Ils étaient intéressés dans le pouvoir et ils étaient comme les nazis.
2: Alors, il l'a dit, ça?
3: Oui. Mm-hmm. Il se réveillait assez tôt et pour ça, il était très actif dans le printemps de 68 à
2: Prague. Printemps de Prague.
3: Bon, après, c'était nécessaire pour toute la famille de fuir parce qu'il était sur la liste de...
2: Persona non grata.
3: Oui, et condamné. Il se réveillait et bien sûr, il regrettait toute la vie qu'il a voté pour la mort de Milada Horáková dans ce bâtiment avec ses amis Ota Pavel et Ludwig Ashkenazy. Il était jeune et il était dans un autre monde. Il ne réfléchissait pas à qu'est-ce qui s'est passé, mais il a dit déjà le soir même, il a réfléchi et il a dit qu'est-ce que je faisais. Alors il savait que c'était une décision terrible contre sa conscience. 45 ans après, on avait une situation une fois à l'université à Washington DC où il a enseigné la littérature et film. On avait une situation avec la doyenne, elle était sa chef en fait. L'université, le système voulu la virer. Tout le monde a dit oui, je suis d'accord. Tout le monde était d'accord avec le virement de cette doyenne qui était assez compétente et avec beaucoup de talent et intégrité. En fait, elle était une experte du monde sur Shelley Frankenstein.
2: Ah, Mary Shelley.
3: Et il était l'unique qui n'est pas levé sa main. Tout le monde a regardé Arnaud, pourquoi? Alors, il a commencé à parler et il a dit, je faisais une erreur comme ça, une telle erreur, il y a beaucoup d'années et je ne vais pas répéter cette erreur. Il a raconté l'histoire. Tout le monde a changé sa vie et cette doyenne est restée. Et après, elle est en fait venue visiter à Prague. Il a rencontré Václav Havel avec mon père parce qu'il était des amis. Mon père était vraiment une personne qui pouvait apprendre des situations et de ses erreurs.
2: Justement, vous disiez, donc il y a eu l'invasion en 1968 de la Tchécoslovaquie. Votre père était extrêmement impliqué, évidemment, dans le printemps de Prague, comme beaucoup d'intellectuels tchécoslovaques. Après l'occupation du pays, vous êtes quelque temps en Yougoslavie, puis en Israël. Et finalement, toute la famille va s'installer aux États-Unis. Qu'est-ce que cet exil a fait à votre famille et qu'est-ce que ça a représenté pour votre famille et pour vous notamment aussi, puisque vous étiez en effet adolescente, vous disiez que vous aviez 12 ans au moment de l'invasion.
3: Oui. En fait, on était en Italie pendant les jours d'invasion et on est allé en Israël où on est resté une année. C'était sans mon frère parce que mon frère était aux États-Unis cet été-là et il est resté aux États-Unis. Et le reste, mon père, mère et moi, on a habité à Ulpan, Hameginim de Haïfa. Mm-hmm. Et après, dans un kibbutz Hachotrim qui était établi dans une partie d'immigrants tchèques. Et puis, on est allé à Zagreb où Arnaud a travaillé dans Yadran Film comme un scénariste. Et après, on est déménagé à Iowa City où mon père était un membre de... un programme qui s'appelle International Writers Program. Je pense que c'était le premier dans le monde où les meilleurs écrivains étaient pour 2 semestres pour écrire. C'était une résidence payée avec 500 dollars par mois. C'était comme un kibbutz pour les écrivains parce que ce n'était pas nécessaire de publier quelque chose qui était écrit pendant le temps. C'était vraiment pour stimuler la créativité et le dialogue international entre les écrivains. Alors, l'exil pour ma famille, c'est une question de la maison où nous sommes plus à l'aise avec la culture, la langue, les amis. Je peux dire que parce que mes parents étaient vraiment sages. Ils connaissaient la guerre. Alors, l'exil n'était pas le pire pour eux parce que on est là, on peut manger, on peut vivre sans danger de mort dans la prochaine minute. Alors, on avait beaucoup d'amour et de compréhension entre les parents et les enfants. Et alors l'exil n'était pas quelque chose de traumatique pour moi, par exemple.
2: Vous le disiez tout à l'heure, vous avez réalisé un documentaire. Si je ne me trompe pas, ça s'appelle en français « Ta larme, ma pluie ».
3: Oui.
2: To je Selza Mojdešť.
3: Oui.
2: Qui est consacré évidemment à votre père Arnošt Lustig. Qu'est-ce que vous avez découvert finalement de nouveau pendant ce travail que vous ne saviez pas? Parce que vous avez interrogé plein de personnes en fait dans ce documentaire.
3: Je ne peux pas dire que j'ai appris quelque chose nouveau de la vie de mon père. Mais c'était une expérience fantastique de travailler avec Arnošt. C'était un autre niveau de notre relation.
2: J'aimerais parler quand même de ce 100e anniversaire, hein, parce que vous êtes évidemment très impliqué via la fondation que vous avez créée, vous-même et votre frère Josef. Le 100e anniversaire de sa naissance, donc je disais qui est en fait le 21 décembre, mais toute l'année, il y a des événements. Donc il y a plein de projets autour de l'œuvre et de la pensée de votre père, et notamment une nouvelle exposition qui vient d'être présentée à Térésine, donc à la Petite Forteresse. C'est un lieu évidemment très particulier pour lui, puisque c'est là qu'il a été déporté adolescent. C'était important de faire ça justement là-bas, sur place, à Térésine.
3: Oui, c'est en fait très symbolique être là avec l'exhibition qui s'appelle
2: Arnoštova cesta, le voyage d'Arnošt.
3: Le voyage d'Arnošt, en fait, avec des textes de Markéta Pilátová, avec des illustrations de Eliška Sofer-Podzimek, qui sont très avant-garde et fan.
2: C'est des espèces de photomontages, non? C'est ça?
3: Oui, elle est très créative et Markéta Pilátová aussi. Cette exhibition est déjà disponible pour à comprendre pour les adolescents. Et on peut travailler avec les livres et aussi avec l'exhibition dans l'école.
2: Paris va également accueillir un événement autour de votre père en coopération avec l'ambassade tchèque à Paris. Est-ce qu'on peut dire quelques mots là-dessus?
3: En fait, à Paris, pendant les 3, 4 et 5 novembre, on va avoir un événement par jour. Et c'est assez mélangé. Le 3e novembre, on va avoir un vernissage d'une nouvelle exhibition qui s'appelle L'humaniste de Bohème, Baťa et Lustig, une exposition extérieure sur la grille autour de l'ambassade tchèque. Au 4e novembre, on aura une projection de son film, ça sera Dita Saxova. Le 5 novembre, à la Maison de l'Europe, on aura une pièce de théâtre musical, on peut dire, qui est basée sur l'unique poème qui Arnošt a écrit, que j'ai découvert après sa mort, et j'ai ajouté la cantate de Johann Sebastian Bach, Ich habe genug. On a une chanteuse, Maria Kopecká-Verhoeven, qui va chanter en Allemagne, toujours dans l'original, et aussi une orchestre de chambre française, 3 acteurs et je suis la metteuse en scène. Et cette pièce s'appelle la cantate La danse des fous et on va avoir cette pièce introduite au public, bien sûr à République tchèque, mais ça ne serait pas pour la première fois, mais aussi en Allemagne, aux États-Unis et aussi en France.
2: Tout doucement, pour terminer cet entretien, et pas uniquement sur des événements, j'aimerais quand même revenir sur ce qui animait votre père et ce qui caractérisait vraiment cette profondeur de l'humanisme en lui, et cette expérience en fait de la Shoah qui l'a marqué pour toujours. Quand vous regardez le monde actuel, qu'est-ce qui finalement dans la pensée de votre père et dans son œuvre vous semble plus urgent à transmettre ou à rappeler?
3: Je pense que message clé de tout ce pansement
2: de sa pensée,
3: oui, est qu'il faudra savoir de quoi les hommes sont capables et il faudra être informé et décider faire la chose qui est bonne, juste et correcte, même si c'est pas pratique.
2: Et peut-être une toute dernière question. De tous les livres que votre père a écrits, si vous deviez recommander un de ses livres pour une première lecture, quelqu'un qui ne connaît pas son œuvre, peut-être c'est quoi la porte d'entrée dans l'œuvre de votre père, hein?
3: On a que deux livres traduits en français. Je peux recommander vivement La danseuse de Varsovie, qui en tchèque, c'est la prière de Katarina Horowitzova. Alors, on peut commencer avec ça, parce que c'est un livre fantastique. C'est un psychological thriller, on peut dire, assez court, dans cette jubilé de 100 années d'Arnošt. Cet livre était publié même en Vietnam. Pourquoi pas en français si on a ça déjà en Vietnam?
2: Merci beaucoup Eva Lustigova d'avoir accepté notre invitation et surtout d'avoir accepté de parler de votre père en français. Merci beaucoup.
3: Merci à vous. Merci.
1: C'était Eva Lustigova, la fille de l'écrivain Arnošt Lustig, au micro d'Anna Kubishta. Vous pouvez retrouver cet entretien évidemment sur notre site français.radio.cz. C'est là que vous retrouvez également notre série actuelle sur les compositeurs, les célèbres compositeurs en pays tchèque, avec de nouveaux épisodes consacrés notamment à Tchaïkovski et Wagner, et j'en passe, et des meilleurs. Et puis c'est là que vous retrouvez toutes les archives en français de Radio Prague International. Nous sommes également présents sur les réseaux sociaux, Blue Sky, X, Facebook, YouTube, Instagram, j'en passe, et des meilleurs. Mais si vous avez l'occasion, eh bien passez votre temps ailleurs que sur ces réseaux. Je vous souhaite une excellente journée ou soirée, où que vous soyez dans le monde. À bientôt, ahoy.

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1: Et vous avez bien raison, dobrý den, bonjour à toutes et à tous. Une émission un peu spéciale aujourd'hui, consacrée au centenaire de l'écrivain Arnošt Lustig. En effet, le 21 décembre prochain, Arnošt Lustig aurait eu 100 ans. Pour célébrer ce centenaire de l'un des grands écrivains tchèques du XXe siècle, le Festival 100 propose cette année une série d'événements consacrés à son œuvre et à sa pensée en Tchéquie et à l'étranger également. Né dans un quartier ouvrier de Prague en 1926, Arnošt Lustig a survécu à la déportation et au camp nazi avant de devenir écrivain, journaliste et scénariste. La Shoah est au cœur de son œuvre, mais aussi une réflexion plus large sur l'homme et la capacité à rester humain dans les situations les plus extrêmes. Anna Kubishta a rencontré sa fille Eva Lustigova pour évoquer les multiples vies d'Arnošt Lustig et ce que son œuvre peut encore dire aujourd'hui.
2: Eva Lustigova, bonjour.
3: Bonjour.
2: Je suis ravie de vous recevoir en studio pour évoquer votre père, le journaliste et surtout écrivain Arnošt Lustig, dont deux romans au moins ont été traduits en français à ma connaissance, mais qui est évidemment l'auteur de bien plus de livres dont il a également, ça c'est intéressant, tiré des scénarios pour le cinéma. On pense notamment au Diamant de la nuit de Jan Niemetz, Demente Noce, dont il a écrit le scénario, qui est un des films phares de la nouvelle vague tchécoslovaque dans les années 60. Toute l'œuvre d'Arnošt Lustig est marquée par la Shoah. On aura l'occasion d'en parler dans cet entretien. Votre père aurait eu 100 ans le 21 décembre. Quand on prononce aujourd'hui le nom d'Arnošt Lustig devant vous, quelle est la première image qui vous vient en tête? Est-ce que c'est l'écrivain, le survivant, le père, un homme qui aimait la vie?
3: Bon, Arnošt Lustig est pour moi beaucoup de choses. Un ami, mon père, est un écrivain fantastique qui vraiment savait comment écrire.
2: Ce qui frappe, en fait, dans les différents témoignages que vous donnez sur lui, que j'ai eu l'occasion de lire, c'est en fait un immense paradoxe, finalement. C'est un homme qui a donc connu Térésine, hein, le camp de Térésienstadt, donc en Tchécoslovaquie, occupé. Auschwitz, Buchenwald, qui s'est échappé, qui a aussi participé au soulèvement de Prague après s'être échappé de ce convoi sur la route de Dachau. Et qui pourtant, dites-vous, à plusieurs reprises dans ses entretiens, était profondément joyeux. C'était quelqu'un d'amoureux de la vie aussi. Alors, c'était qui exactement, votre père? C'était tout ça à la fois?
3: Oui. Il a dit que chaque personne a deux yeux. Un qui est sérieux, c'est son œil Ernst. Parce que Ernst, en Allemagne, veut dire sérieux. Mm-hmm. Et en tchèque, c'est Arnošt. Et le deuxième œil de chaque de nous est Lustig, c'est la joie. Il était le deux choses, mais...
2: Sérieux et joyeux.
3: Oui, j'ai dit pan vážně veselý, monsieur, sérieusement joyeux. Un monsieur, sérieusement joyeux. C'est le nomen omen pour lui. Mm-hmm. Et pour ça, j'ai fait... mon documentaire, un film de ces deux yeux qui explique sa personnalité et même la vie. Mm-hmm. Parce que, par exemple, il dit dans mon film que peut-être son nom a même sauvé sa vie parce que quand les nazis voyaient les noms, Ernst Lustig, parce que c'était écrit comme ça sur la liste.
2: En allemand, bien sûr.
3: Oui, Ernst Lustig. Il réfléchissait et il ne savait pas si c'était une blague ou quoi.
2: C'est intéressant, en fait, ce lien entre le tragique absolu et, en fait, cette touche d'humour, en fait. C'est quelque chose qu'on retrouve dans ses écrits, d'ailleurs, aussi.
3: Bon, il a dit qu'il n'écrivait pas sur les mal, parce qu'on avait trop de mal dans la vie. Il soulignait surtout les bonnes dans l'humain.
2: Mmh. Ce qui était de bon chez l'homme, dans l'humain, en effet.
3: Oui, dans l'humain.
2: Il a été déporté à l'âge de 15-16 ans, donc c'était un jeune adolescent. Est-ce qu'il racontait ce moment de rupture? Comment est-ce qu'en fait cette période-là, cette période de la déportation et des camps, était présente dans votre famille? Est-ce que c'était un récit qui était raconté ou c'était quelque chose de silencieux?
3: De la part de ma mère, parce qu'elle était aussi une survivante, elle était totalement silencieuse pendant 45 ans. Et après, elle a écrit une collection de poèmes. Mais pour Arnošt, il n'était pas jamais silencieux. Il voulut partager tout. Et il a partagé tout d'une manière différente, dans la belletrie. Mais il a aussi donné beaucoup, énormément d'entretiens. Et il était aussi un prof de littérature et écriture créative et aussi de scénario et aussi de Shoah dans le film et littérature.
2: Et à vous, en tant qu'enfant, parce que vous avez un frère aussi, hein, Yosef.
3: Oui.
2: Il vous en a parlé directement ou finalement vous l'avez appris via son œuvre?
3: On a appris directement de ses livres et aussi des films et aussi des choses qu'il a racontées pendant les repas de soir ou quelque chose. Mais je suis la fille cadette, alors je ne demandais pas connaître les détails de sa vie, de la guerre mondiale. Mais mon frère, Pepi, par contre, il voulut savoir tout.
2: Il disait justement avoir vécu en quelque sorte une vingtaine de vies,
3: oui.
2: Puisqu'on parle de vie. Qu'est-ce qu'il entendait par là?
3: Au début, il était un fils d'une famille assez pauvre à Libègne.
2: À Prague, c'est un quartier de Prague, c'est plutôt un quartier ouvrier avec des fabriques.
3: Oui, il était déporté à Terezín, puis à Auschwitz, puis à Buchenwald-Meuselwitz. Et chaque fois, je pense que c'était une vie, même plusieurs vies dans cet camp de concentration, parce que chaque moment avait le danger de disparaître. Et après, il avait la vie d'un garçon, un jeune homme de 18 ans qui a fui des transports du mort. Et puis, il a participé dans la libération de Prague, The Prague Uprising.
2: Le soulèvement de Prague, oui.
3: Oui, en mai 1945. Et puis, il est devenu un jeune étudiant d'économie et sciences politiques. Et il a commencé aussi à travailler dans les radio tchécoslovaque ici.
2: Dans
3: ce bâtiment.
2: Tout à fait.
3: Alors, quand je suis là, j'ai toujours un sentiment que je suis chez moi. Il a vraiment aimé énormément son travail ici et les collègues ici à radio. Il a dit qu'il a appris beaucoup de choses de la vie après la guerre. Ici, dans ce bâtiment, par exemple, comment écouter les gens avec beaucoup d'empathie et sans interruption. Il est devenu un scénariste, comment est-ce qu'on dit ça?
2: Oui, tout à fait.
3: Scénariste, et après, encore une persona non grata, après l'occupation en août 68.
2: Et donc, il est devenu un exilé aussi, parce qu'il a fui.
3: Oui, oui, alors c'était encore une nouvelle vie.
2: Et une nouvelle identité, finalement.
3: Identité, je pense pas, parce qu'il a gardé toujours... il était toujours authentique. Même en Israël, il a jamais essayé d'apprendre hébreu, par exemple. Il a vraiment gardé sa identité tchèque, juif, d'écrivain. Bon, et après la révolution de velours... c'était encore une autre vie. Et peut-être c'était la vie la plus belle de sa vie.
2: Alors, Arnošt Lustig s'est intéressé à beaucoup de choses dans ses romans. Il raconte évidemment les victimes. Il s'intéresse aux individus, aux choix qui conduisent, ce qui conduit les gens à faire certains choix. Et aussi aux zones grises, ou à la zone grise, à ce qui reste d'humain dans des situations où l'humanité est totalement détruite. Justement, chez votre père, il y avait quelque chose d'assez inhabituel. Il voulait aussi comprendre ceux qui avaient été du côté des bourreaux. Vous avez raconté aussi comment, aux États-Unis, votre père a rencontré un ancien haut gradé nazi et que cette rencontre l'avait profondément bouleversé. D'où est-ce que venait justement cette volonté de comprendre? Parce qu'évidemment, comprendre, ça ne veut pas dire excuser, on est bien d'accord, mais D'où venait cette volonté de comprendre, de comprendre l'homme, même dans ce qu'il y a de plus monstrueux chez l'homme?
3: En fait, mon père était un journaliste, peut-être dans le cœur.
2: Et dans l'âme?
3: Oui, parce qu'il était très curieux. Il était fasciné par cette paradoxe de l'homme que, dans un moment, il peut être le plus noble être dans la vie, et dans l'autre moment, il peut tuer son camarade. Il était fasciné par cette paradoxe, et il a dit souvent qu'il n'est pas seulement un écrivain de Holocauste ou de Shoah. Il est un écrivain qui écrit sur l'expérience universelle de l'homme. La Shoah s'est passée à la nation juive, mais ça peut passer à chacun de nous. La discrimination, le fanatisme, le racisme, c'est comme un cancer qui peut s'expander comme ça.
2: Il cherchait à comprendre en fait comment quelqu'un peut être à la fois quelqu'un de très humain et quelqu'un et un vrai salaud en fait, pour dire les choses très crûment.
3: Oui, ou un animal. Il a dit que le problème avec la civilisation est la couche fine de la civilisation qu'on peut détruire dans quelques jours ou mois, mais il faudra avoir énormément de temps pour cultiver la civilisation.
2: Oui, d'ailleurs, c'est ce que j'avais trouvé cette phrase qui m'a vraiment frappée, où votre père disait en fait en substance que l'homme, c'est un animal qui doit chaque jour redevenir un être humain et que la civilisation peut perdre très rapidement ce qu'elle a construit en fait, que c'est ça tient un peu de choses en fait finalement.
3: Oui, et sur ça, on a fait une exhibition qui va être en Israël dans quelques jours. C'était déjà à Bruxelles et aussi au Planétaria à Prague, à Ostrava, à Brno. C'est exactement le concept est que on a une grande différence entre, d'un côté, les progrès énormes dans la technologie et la science. Et de l'autre côté, on ne sait pas jusqu'à aujourd'hui comment être humain. Il faudra vraiment se concentrer sur la cultivation de l'humain dans nous.
2: Je reviens juste un petit peu sur sa biographie quand même, parce que c'est intéressant de dérouler un peu le fil de sa vie. Il se trouve que, comme de nombreux Tchécoslovaques après la guerre, voilà, qui avaient presque comme une évidence après les horreurs de la guerre, il a adhéré au Parti communiste tchécoslovaque, votre père. Mais je sais qu'il est revenu là-dessus après, plus tard. Comment est-ce qu'il considérait cette période de sa vie où il a adhéré au Parti communiste? Il parlait aussi, il avait parlé à Karel Hvězdala aussi dans un entretien de cet épisode où en fait, au sein de la radio tchécoslovaque, il avait été appelé à voter, entre guillemets, pour la peine de mort pour Milada Horáková, cette députée tchécoslovaque démocrate, et qui, évidemment, qu'il avait regretté très vite parce qu'il savait pas exactement ce qu'il faisait. Comment est-ce qu'il vit avec ça? Comment est-ce qu'il reflétait cette période-là de sa vie?
3: Il a dit que la majorité des gens qui sont survécus à la Shoah, même pas seulement les Juifs, sont devenus communistes parce que l'idée ou la vision du communisme était l'égalité des hommes, sans distinction. Mais après le déroulement du gouvernement socialiste dans les années de 50 et même 60, il connaissait que, en fait, les politiciens n'étaient pas intéressés dans la liberté de presse ou dans les droits humains. Ils étaient intéressés dans le pouvoir et ils étaient comme les nazis.
2: Alors, il a dit ça?
3: Oui. Il s'est réveillé assez tôt et pour ça, il était très actif dans le printemps de 68 à
2: Prague. Printemps de Prague.
3: Bon, après, c'était nécessaire pour toute la famille de fuir parce qu'il était sur la liste de...
2: Persona non grata.
3: Oui, et condamné. Il s'est réveillé et bien sûr, il regrettait toute la vie qu'il a voté pour la mort de Milada Horáková dans ce bâtiment avec ses amis Ota Pavel et Ludwig Ashkenazy. Il était jeune et il était dans un autre monde. Il ne réfléchissait pas qu'est-ce qui s'est passé, mais il a dit déjà le soir même, il a réfléchi et il a dit qu'est-ce que je faisais. Alors il savait que c'était une décision terrible contre sa conscience. 45 ans après, on avait une situation une fois à l'université à Washington DC où il a enseigné la littérature et film. On avait une situation avec la doyenne, elle était sa chef en fait. L'université, le système voulu la virer. Tout le monde a dit oui, je suis d'accord. Tout le monde était d'accord avec le virement de cette doyenne qui était assez compétente et avec beaucoup de talent et intégrité. En fait, elle était une experte du monde sur Shelley Frankenstein.
2: Ah, Mary Shelley.
3: Et il était l'unique qui n'a pas levé sa main. Tout le monde regardait Arnaud, pourquoi? Alors, il a commencé à parler et il a dit, je faisais une erreur comme ça, une telle erreur, il y a beaucoup d'années et je ne vais pas répéter cette erreur. Il a raconté l'histoire. Tout le monde a changé sa vie et cette doyenne est restée. Et après, elle est en fait venue visiter à Prague. Il a rencontré Václav Havel avec mon père parce qu'il était des amis. Mon père était vraiment une personne qui pouvait apprendre des situations et de ses erreurs.
2: Justement, vous disiez, donc il y a eu l'invasion en 1968 de la Tchécoslovaquie. Votre père était extrêmement impliqué, évidemment, dans le printemps de Prague, comme beaucoup d'intellectuels tchécoslovaques. Après l'occupation du pays, vous êtes quelque temps en Yougoslavie, puis en Israël, et finalement, toute la famille va s'installer aux États-Unis. Qu'est-ce que cet exil a fait à votre famille et qu'est-ce que ça a représenté pour votre famille et pour vous notamment aussi, puisque vous étiez en effet adolescente, vous disiez que vous aviez 12 ans au moment de l'invasion.
3: Oui. En fait, on était en Italie pendant les jours d'invasion et on est allé en Israël où on est resté une année. C'était sans mon frère parce que mon frère était aux États-Unis cet été-là et il est resté aux États-Unis. Et le reste, mon père, mère et moi, on a habité à Ulpan, Hameginim de Haïfa. Et après, dans un kibbutz Hachotrim qui était établi dans une partie d'immigrants tchèques. Et puis, on est allé à Zagreb où Arnošta travaillait dans Jadran Film comme un scénariste. Et après, on est déménagé à Iowa City où mon père était un membre de... un programme qui s'appelle International Writers Program. Je pense que c'était le premier dans le monde où les meilleurs écrivains étaient pour deux semestres pour écrire. C'était une résidence payée avec 500 dollars par mois. C'était comme un kibbutz pour les écrivains parce que ce n'était pas nécessaire de publier quelque chose qui était écrit pendant le temps. C'était vraiment pour stimuler la créativité et le dialogue international entre les écrivains. Alors, l'exil pour ma famille, c'est une question de la maison où nous sommes plus à l'aise avec la culture, la langue, les amis. Je peux dire que parce que mes parents étaient vraiment sages. Ils connaissaient la guerre. Alors, l'exil n'était pas le pire pour eux parce qu'on est là, on peut manger, on peut vivre sans danger de mort dans la prochaine minute. Alors, on avait beaucoup d'amour et de... compréhension entre les parents et les enfants. Et alors l'exil n'était pas quelque chose de traumatique pour moi, par exemple.
2: Vous le disiez tout à l'heure, vous avez réalisé un documentaire, si je ne me trompe pas, ça s'appelle en français « Ta larme, ma pluie ».
3: Oui.
2: To Eselza Moidesht.
3: Oui.
2: Qui est consacré évidemment à votre père, Arnold Schlustig. Qu'est-ce que vous avez découvert finalement de nouveau pendant ce travail que vous ne saviez pas? Parce que vous avez interrogé plein de personnes en fait dans ce documentaire.
3: Je ne peux pas dire que j'ai appris quelque chose de nouveau de la vie de mon père. Mais c'était une expérience fantastique de travailler avec Arnold. C'était un autre niveau de notre relation.
2: J'aimerais parler quand même de ce 100e anniversaire, hein, parce que vous êtes évidemment très impliqué via la fondation que vous avez créée, vous-même et votre frère Joseph. Le 100e anniversaire de sa naissance, donc je disais qui est en fait le 21 décembre, mais toute l'année, il y a des événements. Donc il y a plein de projets autour de l'œuvre et de la pensée de votre père, et notamment une nouvelle exposition qui vient d'être présentée à Térésine, donc à la Petite Forteresse. C'est un lieu évidemment très particulier pour lui, puisque c'est là qu'il a été déporté adolescent. C'était important de faire ça justement là-bas, sur place, à Térésine.
3: Oui, c'est en fait très symbolique être là avec l'exhibition qui s'appelle
2: Arnoštova cesta, le voyage d'Arnošt.
3: Le voyage d'Arnošt, en fait, avec des textes de Markéta Pilatová, avec des illustrations de Eliška Sofer-Podzimek, qui sont très avant-garde et fun.
2: C'est des espèces de photomontages, non? C'est ça?
3: Oui, elle est très créative et Markéta Pilatová aussi. Cette exhibition est déjà disponible pour à comprendre pour les adolescents. Et on peut travailler avec les livres et aussi avec l'exhibition dans l'école.
2: Paris va également accueillir un événement autour de votre père, en coopération avec l'ambassade tchèque à Paris. Est-ce qu'on peut dire quelques mots là-dessus?
3: En fait, à Paris, pendant les 3, 4 et 5 novembre, on va avoir un événement par jour. Et c'est assez mélangé. Le 3e novembre, on va avoir un vernissage d'une nouvelle exhibition qui s'appelle L'humaniste de Bohème, Batia et Lustig, une exposition extérieure sur la grille autour de l'ambassade tchèque. Au 4e novembre, on aura une projection de son film, ça sera Dita Saxova. Le 5 novembre, à la Maison de l'Europe, on aura une pièce de théâtre musical, on peut dire, qui est basée sur l'unique poème que Arnošt a écrit, que j'ai découvert après sa mort. Et j'ai ajouté la cantate de Johann Sebastian Bach, Ich habe genug. On a une chanteuse, Maria Kopecká-Verhoeven, qui va chanter en Allemagne, toujours dans l'original. Et aussi une orchestre de chambre française, 3 acteurs et je suis la metteuse en scène. Et cette pièce s'appelle la cantate La danse des fous et on va avoir cette pièce introduite au public, bien sûr à République tchèque, mais ça ne serait pas pour la première fois, mais aussi en Allemagne, aux États-Unis et aussi en France.
2: Tout doucement, pour terminer cet entretien, et pas uniquement sur des événements, j'aimerais quand même revenir sur ce qui animait votre père et ce qui caractérisait vraiment cette profondeur de l'humanisme en lui, et cette expérience en fait de la Shoah qui l'a marqué pour toujours. Quand vous regardez le monde actuel, qu'est-ce qui finalement dans la pensée de votre père et dans son œuvre vous semble plus urgent à transmettre ou à rappeler?
3: Je pense que le message clé de tout ce pansement
2: de sa pensée,
3: oui, est qu'il faudra savoir de quoi les hommes sont capables et il faudra être informé et décider faire la chose qui est bonne, juste et correcte, même si c'est pas pratique.
2: Et peut-être une toute dernière question. De tous les livres que votre père a écrits, si vous deviez recommander un de ses livres pour une première lecture, quelqu'un qui ne connaît pas son œuvre, peut-être c'est quoi la porte d'entrée dans l'œuvre de votre père, hein?
3: on a que deux livres traduits en français. Je peux recommander vivement La danseuse de Varsovie, qui en tchèque, c'est la prière de Katarina Horowitzova. Alors, on peut commencer avec ça, parce que c'est un livre fantastique. C'est un psychological thriller, on peut dire, assez court, dans cette jubilé de 100 années d'Arnošt. Cet livre était publié même en Vietnam. Pourquoi pas en français si on a ça déjà en Vietnam?
2: Merci beaucoup, Eva Lustigova, d'avoir accepté notre invitation et surtout d'avoir accepté de parler de votre père en français. Merci beaucoup.
3: Merci à vous. Merci.
1: C'était Eva Lustigova, la fille de l'écrivain Arnošt Lustig, au micro d'Anna Kubishta. 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Mais si vous avez l'occasion, eh bien passez votre temps ailleurs que sur ces réseaux. Je vous souhaite une excellente journée ou soirée, où que vous soyez dans le monde. À bientôt. Ahoy.

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1: Et vous avez bien raison, dobrý den, bonjour à toutes et à tous. Une émission un peu spéciale aujourd'hui, consacrée au centenaire de l'écrivain Arnošt Lustig. En effet, le 21 décembre prochain, Arnošt Lustig aurait eu 100 ans. Pour célébrer ce centenaire de l'un des grands écrivains tchèques du XXe siècle, le Festival 100 propose cette année une série d'événements consacrés à son œuvre et à sa pensée en Tchéquie et à l'étranger également. Né dans un quartier ouvrier de Prague en 1926, Arnošt Lustig a survécu à la déportation et au camp nazi avant de devenir écrivain, journaliste et scénariste. La Shoah est au cœur de son œuvre, mais aussi une réflexion plus large sur l'homme et la capacité à rester humain dans les situations les plus extrêmes. Anna Kubishta a rencontré sa fille Eva Lustigova pour évoquer les multiples vies d'Arnošt Lustig et ce que son œuvre peut encore dire aujourd'hui.
2: Eva Lustigova, bonjour.
3: Bonjour.
2: Je suis ravie de vous recevoir en studio pour évoquer votre père, le journaliste et surtout écrivain Arnošt Lustig, dont deux romans au moins ont été traduits en français à ma connaissance, mais qui est évidemment l'auteur de bien plus de livres dont il a également, ça c'est intéressant, tiré des scénarios pour le cinéma. On pense notamment au Diamant de la nuit de Jan Niemetz, Demente Noce, dont il a écrit le scénario, qui est un des films phares de la nouvelle vague tchécoslovaque dans les années 60. Toute l'œuvre d'Arnošt Lustig est marquée par la Shoah. On aura l'occasion d'en parler dans cet entretien. Votre père aurait eu 100 ans le 21 décembre. Quand on prononce aujourd'hui le nom d'Arnošt Lustig devant vous, quelle est la première image qui vous vient en tête? Est-ce que c'est l'écrivain, le survivant, le père, un homme qui aimait la vie?
3: Bon, Arnošt Lustig est pour moi beaucoup de choses. Un ami, mon père, est un écrivain fantastique qui vraiment savait comment écrire.
2: Ce qui frappe, en fait, dans les différents témoignages que vous donnez sur lui, que j'ai eu l'occasion de lire, c'est en fait un immense paradoxe, finalement. C'est un homme qui a donc connu Térésine, hein, le camp de Térésienstadt, donc en Tchécoslovaquie, occupé, Auschwitz, Buchenwald, qui s'est échappé, qui a aussi participé au soulèvement de Prague après s'être échappé de ce convoi sur la route de Dachau. Et qui pourtant, dites-vous, à plusieurs reprises dans ses entretiens, était profondément joyeux, c'était quelqu'un d'amoureux de la vie aussi. Alors, c'était qui exactement, votre père? C'était tout ça à la fois?
3: Oui, il a dit que chaque personne a deux yeux. Un qui est sérieux, c'est son œil Ernst, parce que Ernst en Allemagne veut dire sérieux, mm-hmm. Et en tchèque c'est Arnošt. Et le deuxième œil de chaque de nous est Lustig, c'est la joie. Il était les deux choses, mais...
2: Sérieux et joyeux.
3: Oui, j'ai dit pan vážně veselý, monsieur, sérieusement joyeux. Un monsieur, sérieusement joyeux. C'est le nomen omen pour lui. Mm-hmm. Et pour ça, j'ai fait... mon documentaire, un film de ces deux yeux qui expliquent sa personnalité et même la vie. Mm-hmm. Parce que, par exemple, il dit dans mon film que peut-être son nom a même sauvé sa vie. Parce que quand les nazis voyaient le nom Ernst Lustig, parce que c'était écrit comme ça sur la
2: liste. En allemand, bien sûr.
3: Oui, Ernst Lustig. Il réfléchissait et il ne savait pas si c'était une blague ou quoi.
2: C'est intéressant, en fait, ce lien entre le tragique absolu et, en fait, cette touche d'humour, en fait. C'est quelque chose qu'on retrouve dans ses écrits, d'ailleurs, aussi.
3: Bon, il a dit qu'il n'écrivait pas sur les mal, parce qu'on avait trop de mal dans la vie. Il soulignait surtout les bonnes dans l'humain. Mmh.
2: Ce qui était, ce qui était de bon chez l'homme, dans l'humain, en effet.
3: Oui, dans l'humain.
2: Il a été déporté à l'âge de 15-16 ans, donc c'était un jeune adolescent. Est-ce qu'il racontait ce moment de rupture? Comment est-ce qu'en fait, cette période-là, cette période de la déportation et des camps, était présente dans votre famille? Est-ce que c'était un récit qui était raconté ou c'était quelque chose de silencieux?
3: De la part de ma mère, parce qu'elle était aussi une survivante, elle était totalement silencieuse pendant 45 ans. Et après, elle a écrit une collection de poèmes. Mais pour Arnošt, il n'était pas jamais silencieux. Il voulut partager tout. Et il a partagé tout d'une manière différente. Dans la belletrie, mais il a aussi donné beaucoup, énormément d'entretiens. Et il était aussi un prof de littérature et écriture créative et aussi de scénario et aussi de Shoah dans le film et littérature.
2: Et à vous en tant qu'enfant, parce que vous avez un frère aussi, hein, Joseph.
3: Oui.
2: Il vous en a parlé directement ou finalement vous l'avez appris via son œuvre?
3: On a appris directement de ses livres et aussi des films. Et aussi des choses qu'il a racontées pendant les repas de soir ou quelque chose. Mais je suis la fille cadette, alors je ne demandais pas connaître les détails de sa vie, de la guerre mondiale. Mais mon frère, Pepi, par contre, il voulut savoir tout.
2: Il disait justement avoir vécu en quelque sorte une vingtaine de vies.
3: Oui.
2: Puisqu'on parle de vie, qu'est-ce qu'il entendait par là?
3: Au début, il était un fils d'une famille assez pauvre à Libeň.
2: À Prague, c'est un quartier de Prague, c'est plutôt un quartier ouvrier avec des fabriques.
3: Oui, il était déporté à Terezín, puis à Auschwitz, puis à Buchenwald-Meuselwitz. Et chaque fois, je pense que c'était une vie, même plusieurs vies dans cette camp de concentration, parce que chaque moment avait le danger de disparaître. Et après, il avait la vie d'un garçon, un jeune homme de 18 ans qui a fui des transports du mort. Et puis, il a participé dans la libération de Prague, The Prague Uprising.
2: Le soulèvement de Prague, oui.
3: Oui, en mai 1945. Et puis, il est devenu un jeune étudiant d'économie et sciences politiques. Et il a commencé aussi à travailler dans les radio tchécoslovaque ici,
2: dans
3: ce bâtiment.
2: Tout à fait.
3: Alors, quand je suis là, j'ai toujours un sentiment que je suis chez moi. Il a vraiment aimé énormément son travail ici et les collègues ici à radio. Il a dit qu'il a appris beaucoup de choses de la vie après la guerre. Ici, dans ce bâtiment, par exemple, comment écouter les gens avec beaucoup d'empathie et sans interruption. Il est devenu un scénariste, comment est-ce qu'on dit ça?
2: Oui, tout à fait.
3: Scénariste, et après, encore une persona non grata, après l'occupation en août 68.
2: Et donc, il est devenu un exilé aussi, parce qu'il a fui.
3: Oui, oui, alors c'était encore une nouvelle vie.
2: Et une nouvelle identité, finalement.
3: Identité, je ne pense pas, parce qu'il a gardé toujours... il était toujours authentique. Même en Israël, il n'a jamais essayé d'apprendre hébreu, par exemple. Il a vraiment gardé sa identité tchèque, juif, d'écrivain. Bon, et après la révolution de velours... c'était encore une autre vie. Et peut-être c'était la vie la plus belle de sa vie.
2: Alors, Arnošt Lustig s'est intéressé à beaucoup de choses dans ses romans. Il raconte évidemment les victimes. Il s'intéresse aux individus, aux choix qui conduisent, ce qui conduit les gens à faire certains choix. Et aussi aux zones grises, ou à la zone grise, à ce qui reste d'humain dans des situations où l'humanité est totalement détruite. Justement, chez votre père, il y avait quelque chose d'assez inhabituel. Il voulait aussi comprendre ceux qui avaient été du côté des bourreaux. Vous avez raconté aussi comment, aux États-Unis, votre père a rencontré un ancien haut gradé nazi et que cette rencontre l'avait profondément bouleversé. D'où est-ce que venait justement cette volonté de comprendre? Parce qu'évidemment, comprendre, ça ne veut pas dire excuser, on est bien d'accord, mais D'où venait cette volonté de comprendre, de comprendre l'homme, même dans ce qu'il y a de plus monstrueux chez l'homme?
3: En fait, mon père était un journaliste, peut-être dans le cœur.
2: Et dans l'âme?
3: Oui, parce qu'il était très curieux. Il était fasciné par cette paradoxe de l'homme que, dans un moment, il peut être le plus noble être dans la vie. Et dans l'autre moment, il peut tuer son camarade. Il était fasciné par cette paradoxe. Et il a dit souvent qu'il n'est pas seulement un écrivain de l'Holocauste ou de Shoah. Il est un écrivain qui écrit sur l'expérience universelle de l'homme. La Shoah s'est passée à la nation juive, mais ça peut passer à chacun de nous. La discrimination, le fanatisme, le racisme, c'est comme un cancer qui peut s'expander comme ça.
2: Il cherchait à comprendre en fait comment quelqu'un peut être à la fois quelqu'un de très humain et quelqu'un et un vrai salaud en fait, pour dire les choses très crûment.
3: Oui, ou un animal. Il a dit que le problème avec la civilisation est la couche fine de la civilisation qu'on peut détruire dans quelques jours ou mois, mais il faudra avoir énormément de temps pour cultiver la civilisation.
2: Oui, d'ailleurs, c'est ce que j'avais trouvé cette phrase qui m'a vraiment frappée, où votre père disait en fait en substance que l'homme, c'est un animal qui doit chaque jour redevenir un être humain et que la civilisation peut perdre très rapidement ce qu'elle a construit en fait, que c'est ça tient un peu de choses en fait finalement.
3: Oui, et sur ça, on a fait une exhibition qui va être en Israël dans quelques jours. C'était déjà à Bruxelles et aussi au Planétaria à Prague, à Ostrava, à Brno. C'est exactement le concept est que on a une grande différence entre, d'un côté, les progrès énormes dans la technologie et science. Et de l'autre côté, on ne sait pas jusqu'à aujourd'hui comment être humain. Il faudra vraiment se concentrer sur la cultivation de l'humain dans nous.
2: Je reviens juste un petit peu sur sa biographie quand même, parce que c'est intéressant de dérouler un peu le fil de sa vie. Il se trouve que, comme de nombreux Tchécoslovaques après la guerre, voilà, qui avaient presque comme une évidence après les horreurs de la guerre, il a adhéré au Parti communiste tchécoslovaque, votre père. Mais je sais qu'il est revenu là-dessus après, plus tard. Comment est-ce qu'il considérait cette période de sa vie où il a adhéré au Parti communiste? Il parlait aussi, il avait parlé à Karel Hrdina aussi dans dans un entretien de cet épisode où en fait, au sein de la radio tchécoslovaque, il avait été appelé à voter entre guillemets pour la peine de mort pour Milada Horáková, cette députée tchécoslovaque démocrate, et qui évidemment qu'il avait regretté très vite parce qu'il savait pas exactement ce qu'il faisait. Comment est-ce qu'il vivait avec ça? Comment est-ce qu'il reflétait cette période-là de sa vie?
3: Il a dit que la majorité des gens qui sont survécus à la Shoah, même pas seulement les Juifs, sont devenus communistes parce que l'idée ou la vision du communisme était l'égalité des hommes, sans distinction. Mais après le déroulement du gouvernement socialiste dans les années de 50 et même 60, il connaissait que, en fait, les politiciens n'étaient pas intéressés dans la liberté de presse ou dans les droits humains. Ils étaient intéressés dans le pouvoir et ils étaient comme les nazis.
2: Alors, il a dit ça?
3: Oui. Il s'est réveillé assez tôt et pour ça, il était très actif dans le printemps de 68 à
2: printemps
3: Prague.
2: Printemps de Prague.
3: Bon, après, c'était nécessaire pour toute la famille de fuir parce qu'il était sur la liste de...
2: Persona non grata.
3: Oui, et condamné. Il s'est réveillé et bien sûr, il regrettait toute la vie qu'il a voté pour la mort de Milada Horáková dans ce bâtiment avec ses amis Ota Pavel et Ludwig Ashkenazy. Il était jeune et il était dans un autre monde. Il ne réfléchissait pas qu'est-ce qui s'est passé, mais il a dit déjà le soir même, il a réfléchi et il a dit qu'est-ce que je faisais. Alors il savait que c'était une décision terrible contre sa conscience. 45 ans après, on avait une situation une fois à l'université à Washington DC où il a enseigné la littérature et film. On avait une situation avec la doyenne, elle était sa chef en fait. L'université, le système voulu la virer. Tout le monde a dit oui, je suis d'accord. Tout le monde était d'accord avec le virement de cette doyenne qui était assez compétente et avec beaucoup de talent et intégrité. En fait, elle était une experte du monde sur Shelley, Frankenstein.
2: Ah, Mary Shelley.
3: Et il était l'unique qui n'a pas levé sa main. Tout le monde regardait Arnold, pourquoi? Alors, il a commencé à parler et il a dit, je faisais une erreur comme ça, une telle erreur, il y a beaucoup d'années et je ne vais pas répéter cette erreur. Il a raconté l'histoire. Tout le monde a changé sa vie et cette doyenne est restée. Et après, elle est en fait venue visiter à Prague. Il a rencontré Václav Havel avec mon père parce qu'il était des amis. Mon père était vraiment une personne qui pouvait apprendre des situations et de ses erreurs.
2: Justement, vous disiez, donc il y a eu l'invasion en 1968 de la Tchécoslovaquie. Votre père était extrêmement impliqué, évidemment, dans le printemps de Prague, comme beaucoup d'intellectuels tchécoslovaques. Après l'occupation du pays, vous êtes quelque temps en Yougoslavie, puis en Israël, et finalement, toute la famille va s'installer aux États-Unis. Qu'est-ce que cet exil a fait à votre famille et qu'est-ce que ça a représenté pour votre famille et pour vous notamment aussi, puisque vous étiez en effet adolescente, vous disiez que vous aviez 12 ans au moment de l'invasion.
3: Oui. En fait, on était en Italie pendant les jours d'invasion et on est allé en Israël où on est resté une année. C'était sans mon frère parce que mon frère était aux États-Unis cet été-là et il est resté aux États-Unis. Et le reste, mon père, mère et moi, on a habité à Ulpan, à Meginim de Haïfa. Et après, dans un kibbutz Hachotrim qui était établi dans une partie d'immigrants tchèques. Et puis, on est allé à Zagreb où Arnošt a travaillé dans Jadran Film comme un scénariste. Et après, on est déménagé à Iowa City où mon père était un membre de... un programme qui s'appelle International Writers Program. Je pense que c'était le premier dans le monde où les meilleurs écrivains étaient pour 2 semestres pour écrire. C'était une résidence payée avec 500 dollars par mois. C'était comme un kibbutz pour les écrivains parce que ce n'était pas nécessaire de publier quelque chose qui était écrit pendant le temps. C'était vraiment pour stimuler la créativité et le dialogue international entre les écrivains. Alors, l'exil pour ma famille, c'est une question de la maison où nous sommes plus à l'aise avec la culture, la langue, les amis. Je peux dire que parce que mes parents étaient vraiment sages. Ils connaissaient la guerre. Alors, l'exil n'était pas le pire pour eux parce que on est là, on peut manger, on peut vivre sans danger de mort dans la prochaine minute. Alors, on avait beaucoup d'amour et de compréhension entre les parents et les enfants. Et alors l'exil n'était pas quelque chose de traumatique pour moi, par exemple.
2: Vous le disiez tout à l'heure, vous avez réalisé un documentaire, si je ne me trompe pas, ça s'appelle en français « Ta larme, ma pluie ».
3: Oui.
2: To Eselza Moidesht.
3: Oui.
2: Qui est consacré évidemment à votre père, Arnaud Schlustig. Qu'est-ce que vous avez découvert finalement de nouveau pendant ce travail que vous ne saviez pas? Parce que vous avez interrogé plein de personnes en fait dans ce documentaire.
3: Je ne peux pas dire que j'ai appris quelque chose de nouveau de la vie de mon père. Mais c'était une expérience fantastique de travailler avec Arnaud. C'était un autre niveau de notre relation.
2: J'aimerais parler quand même de ce 100e anniversaire, hein, parce que vous êtes évidemment très impliqué via la fondation que vous avez créée, vous-même et votre frère Joseph. Le 100e anniversaire de sa naissance, donc je disais qui est en fait le 21 décembre, mais toute l'année, il y a des événements. Donc il y a plein de projets autour de l'œuvre et de la pensée de votre père, et notamment une nouvelle exposition qui vient d'être présentée à Térésine, donc à la Petite Forteresse. C'est un lieu évidemment très particulier pour lui, puisque c'est là qu'il a été déporté adolescent. C'était important de faire ça justement là-bas, sur place, à Térésine.
3: Oui, c'est en fait très symbolique être là avec l'exhibition qui s'appelle
2: Arnostova Cesta, le voyage d'Arnost.
3: Le voyage d'Arnost, en fait, avec des textes de Markéta Pilatova, avec des illustrations de Eliška Sofer-Podzimek, qui sont très avant-garde et fun.
2: C'est des espèces de photomontages, non, c'est ça?
3: Oui, elle est très créative, et Markéta Pilatova aussi. Cette exhibition est déjà disponible pour à comprendre pour les adolescents. Et on peut travailler avec les livres et aussi avec l'exhibition dans l'école.
2: Paris va également accueillir un événement autour de votre père, en coopération avec l'ambassade tchèque à Paris. Est-ce qu'on peut dire quelques mots là-dessus?
3: En fait, à Paris, pendant les 3, 4 et 5 novembre, on va avoir un événement par jour. Et c'est assez mélangé. Le 3e novembre, on va avoir un vernissage d'une nouvelle exhibition qui s'appelle L'humaniste de Bohème, Batia et Lustig, une exposition extérieure sur la grille autour de l'ambassade tchèque. Au 4e novembre, on aura une projection de son film. Ça sera Dita Saxova. Le 5 novembre, à la Maison de l'Europe, on aura une pièce de théâtre musical, on peut dire, qui est basée sur l'unique poème que Arnaud a écrit, que j'ai découvert après sa mort. Et j'ai ajouté la cantate de Johann Sebastian Bach, Ich habe genug. On a une chanteuse, Maria Kopetska-Verhoeven, qui va chanter en Allemagne, toujours dans l'original. Et aussi une orchestre de chambre française, 3 acteurs et je suis la metteuse en scène. Et cette pièce s'appelle la cantate La danse des fous et on va avoir cette pièce introduite au public, bien sûr à République tchèque, mais ça ne serait pas pour la première fois, mais aussi en Allemagne, aux États-Unis et aussi en France.
2: Tout doucement, pour terminer cet entretien, et pas uniquement sur des événements, j'aimerais quand même revenir sur ce qui animait votre père et ce qui caractérisait vraiment cette profondeur de l'humanisme en lui, et cette expérience en fait de la Shoah qui l'a marqué pour toujours. Quand vous regardez le monde actuel, qu'est-ce qui finalement dans la pensée de votre père et dans son œuvre vous semble plus urgent à transmettre ou à rappeler?
3: Je pense que message clé de tout ce pensement
2: de sa pensée,
3: oui, est qu'il faudra savoir de quoi les hommes sont capables et il faudra être informé et décider faire la chose qui est bonne, juste et correcte, même si c'est pas pratique.
2: Et peut-être une toute dernière question. De tous les livres que votre père a écrits, si vous deviez recommander un de ses livres pour une première lecture, quelqu'un qui ne connaît pas son œuvre, peut-être c'est quoi la porte d'entrée dans l'œuvre de votre père, hein?
3: On a que deux livres traduits en français. Je peux recommander vivement La danseuse de Varsovie, qui en tchèque, c'est la prière de Katarina Horowitzova. Alors, on peut commencer avec ça, parce que c'est un livre fantastique. C'est un psychological thriller, on peut dire, assez court, dans cette jubilé de 100 années d'Arnošt. Cet livre était publié même en Vietnam. Pourquoi pas en français si on a ça déjà en Vietnam?
2: Merci beaucoup, Eva Lustigova, d'avoir accepté notre invitation et surtout d'avoir accepté de parler de votre père en français. Merci beaucoup.
3: Merci à vous. Merci.
1: C'était Eva Lustigova, la fille de l'écrivain Arnošt Lustig, au micro d'Anna Kubishta. 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Mais si vous avez l'occasion, eh bien passez votre temps ailleurs que sur ces réseaux. Je vous souhaite une excellente journée ou soirée, où que vous soyez dans le monde. À bientôt. Ahoy.

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1: Et vous avez bien raison, Dobrý den, bonjour à toutes et à tous. Une émission un peu spéciale aujourd'hui, consacrée au centenaire de l'écrivain Arnošt Lustig. En effet, le 21 décembre prochain, Arnošt Lustig aurait eu 100 ans. Pour célébrer ce centenaire de l'un des grands écrivains tchèques du XXe siècle, le Festival 100 propose cette année une série d'événements consacrés à son œuvre et à sa pensée en Tchéquie et à l'étranger également. Né dans un quartier ouvrier de Prague en 1926, Arnošt Lustig a survécu à la déportation et au camp nazi avant de devenir écrivain, journaliste et scénariste. La Shoah est au cœur de son œuvre, mais aussi une réflexion plus large sur l'homme et la capacité à rester humain dans les situations les plus extrêmes. Anna Kubishta a rencontré sa fille Eva Lustigova pour évoquer les multiples vies d'Arnošt Lustig et ce que son œuvre peut encore dire aujourd'hui.
2: Eva Lustigova, bonjour.
3: Bonjour.
2: Je suis ravie de vous recevoir en studio pour évoquer votre père, le journaliste et surtout écrivain Arnošt Lustig, dont deux romans au moins ont été traduits en français à ma connaissance, mais qui est évidemment l'auteur de bien plus de livres dont il a également, ça c'est intéressant, tiré des scénarios pour le cinéma. On pense notamment au Diamant de la nuit de Jan Niemetz, Demante Noce, dont il a écrit le scénario, qui est un des films phares de la nouvelle vague tchécoslovaque dans les années 60. Toute l'œuvre d'Arnošt Lustig est marquée par la Shoah. On aura l'occasion d'en parler dans cet entretien. Votre père aurait eu 100 ans le 21 décembre. Quand on prononce aujourd'hui le nom d'Arnošt Lustig devant vous, quelle est la première image qui vous vient en tête? Est-ce que c'est l'écrivain, le survivant, le père, un homme qui aimait la vie?
3: Bon, Arnošt Lustig est pour moi beaucoup de choses. Un ami, mon père, est un écrivain fantastique qui vraiment savait comment écrire.
2: Ce qui frappe, en fait, dans les différents témoignages que vous donnez sur lui, que j'ai eu l'occasion de lire, c'est en fait un immense paradoxe, finalement. C'est un homme qui a donc connu Térésine, hein, le camp de Térésienstadt, donc en Tchécoslovaquie, occupé. Auschwitz, Buchenwald, qui s'est échappé, qui a aussi participé au soulèvement de Prague après s'être échappé de ce convoi sur la route de Dachau. Et qui pourtant, dites-vous à plusieurs reprises dans ses entretiens, était profondément joyeux, c'était quelqu'un d'amoureux de la vie aussi. Alors c'était qui exactement votre père? C'était tout ça à la fois?
3: Oui, il a dit que chaque personne a deux yeux. Un qui est sérieux, c'est son œil Ernst, parce que Ernst en Allemagne veut dire sérieux, et en tchèque c'est Arnošt. Le deuxième œil de chaque de nous est Lustig, c'est la joie. Il était les deux choses, mais...
2: Sérieux et joyeux.
3: Oui, j'ai dit pan vážně veselý, monsieur, sérieusement joyeux. Un monsieur, sérieusement joyeux. C'est le nomen omen pour lui. Mm-hmm. Et pour ça, j'ai fait... mon documentaire, un film de ces deux yeux qui explique sa personnalité et même la vie. Mm-hmm. Parce que, par exemple, il dit dans mon film que peut-être son nom a même sauvé sa vie. Parce que quand les nazis voyaient le nom Ernst Lustig, parce que c'était écrit comme ça sur la liste.
2: En allemand, bien sûr.
3: Oui, Ernst Lustig. Il réfléchissait et il ne savait pas si c'était une blague ou quoi.
2: C'est intéressant, en fait, ce lien entre le tragique absolu et, en fait, cette touche d'humour, en fait. C'est quelque chose qu'on retrouve dans ses écrits, d'ailleurs, aussi.
3: Bon, il a dit qu'il n'écrivait pas sur les mal, parce qu'on avait trop de mal dans la vie. Il soulignait surtout les bonnes dans l'humain. Mmh.
2: Ce qui était de bon chez l'homme, dans l'humain, en effet.
3: Oui, dans l'humain.
2: Il a été déporté à l'âge de 15-16 ans, donc c'était un jeune adolescent. Est-ce qu'il racontait ce moment de rupture? Comment est-ce qu'en fait cette période de la déportation et des camps, était présente dans votre famille? Est-ce que c'était un récit qui était raconté ou c'était quelque chose de silencieux?
3: De la part de ma mère, parce qu'elle était aussi une survivante, elle était totalement silencieuse pendant 45 ans. Et après, elle a écrit une collection de poèmes. Mais pour Arnošt, il n'était pas jamais silencieux. Il voulut partager tout. Et il a partagé tout d'une manière différente, dans la belletrie. Mais il a aussi donné beaucoup, énormément d'entretiens. Et il était aussi un prof de littérature et écriture créative, et aussi de scénario, et aussi de Shoah dans le film et littérature.
2: Et à vous, en tant qu'enfant, parce que vous avez un frère aussi, hein, Joseph.
3: Oui.
2: Il vous en a parlé directement ou finalement vous l'avez appris via son œuvre?
3: On a appris directement de ses livres et aussi des films et aussi des choses qu'il a racontées pendant les repas de soir ou quelque chose. Mais je suis la fille cadette, alors je ne demandais pas connaître les détails de sa vie, de la guerre mondiale. Mais mon frère, Pepi, par contre, il voulut savoir tout.
2: Il disait justement avoir vécu en quelque sorte une vingtaine de vies,
3: oui.
2: Puisqu'on parle de vie. Qu'est-ce qu'il entendait par là?
3: Au début, il était un fils d'une famille assez pauvre à Libègne.
2: À Prague, c'est un quartier de Prague, c'est plutôt un quartier ouvrier avec des fabriques.
3: Oui, il était déporté à Terezín, puis à Auschwitz, puis à Buchenwald-Meuselwitz. Et chaque fois, je pense que c'était une vie, même plusieurs vies dans cet camp de concentration, parce que chaque moment avait le danger de disparaître. Et après, il avait la vie d'un garçon, un jeune homme de 18 ans qui a fui des transports du mort. Et puis, il a participé dans la libération de Prague, The Prague Uprising.
2: Le soulèvement de Prague, oui.
3: Oui, en mai 1945. Et puis, il est devenu un jeune étudiant d'économie et sciences politiques. Et il a commencé aussi à travailler dans les radio tchécoslovaque ici.
2: Dans
3: ce bâtiment.
2: Tout à fait.
3: Alors, quand je suis là, j'ai toujours un sentiment que je suis chez moi. Il a vraiment aimé énormément son travail ici et les collègues ici à radio. Il a dit qu'il a appris beaucoup de choses de la vie après la guerre. Ici, dans ce bâtiment, par exemple, comment écouter les gens avec beaucoup d'empathie et sans interruption. Il est devenu un scénariste, comment est-ce qu'on dit ça?
2: Oui, tout à fait.
3: Scénariste. Et après, encore une persona non grata, après l'occupation en août 68.
2: Et donc, il est devenu un exilé aussi parce qu'il a fui.
3: Oui. Oui, alors c'était encore une nouvelle vie.
2: Et une nouvelle identité, finalement.
3: Identité, je pense pas, parce qu'il a gardé toujours, il était toujours authentique. Même en Israël, il a jamais essayé d'apprendre hébreu, par exemple. Il a vraiment gardé sa identité tchèque, juif, d'écrivain. Bon, et après la révolution de velours, c'était encore une autre vie. Et peut-être c'était la vie la plus belle de sa vie.
2: Alors, Arnošt Lustig s'est intéressé à beaucoup de choses dans ses romans. Il raconte évidemment les victimes. Il s'intéresse aux individus, aux choix qui conduisent, ce qui conduit les gens à faire certains choix. Et aussi aux zones grises, ou à la zone grise, à ce qui reste d'humain dans des situations où l'humanité est totalement détruite. Justement, chez votre père, il y avait quelque chose d'assez inhabituel. Il voulait aussi comprendre ceux qui avaient été du côté des bourreaux. Vous avez raconté aussi comment, aux États-Unis, votre père a rencontré un ancien haut gradé nazi et que cette rencontre l'avait profondément bouleversé. D'où est-ce que venait justement cette volonté de comprendre? Parce qu'évidemment, comprendre, ça ne veut pas dire excuser, on est bien d'accord, mais D'où venait cette volonté de comprendre, même de comprendre l'homme, même dans ce qu'il y a de plus monstrueux chez l'homme?
3: En fait, mon père était un journaliste peut-être dans le cœur.
2: Et dans l'âme?
3: Oui, parce qu'il était très curieux. Il était fasciné par cette paradoxe des hommes que dans un moment, il peut être le plus noble être dans la vie. Et dans l'autre moment, il peut tuer son camarade. Il était fasciné par cette paradoxe. Et il a dit souvent qu'il n'est pas seulement un écrivain de Holocauste ou de Shoah. Il est un écrivain qui écrit sur l'expérience universelle de l'homme. La Shoah s'est passée à la nation juive, mais ça peut passer à chacun de nous. La discrimination, le fanatisme, le racisme, c'est comme un cancer qui peut s'expander comme ça.
2: Il cherchait à comprendre en fait comment quelqu'un peut être à la fois quelqu'un de très humain et quelqu'un et un vrai salaud en fait, pour dire les choses très crûment.
3: Oui, ou un animal. Il a dit que le problème avec la civilisation est la couche fine de la civilisation qu'on peut détruire dans quelques jours ou mois, mais il faudra avoir énormément de temps pour cultiver la civilisation.
2: Mm-hmm. Oui, d'ailleurs, c'est ce que j'avais trouvé cette phrase qui m'a vraiment frappée, où votre père disait en fait en substance que l'homme, c'est un animal qui doit chaque jour redevenir un être humain et que la civilisation peut perdre très rapidement ce qu'elle a construit en fait, que c'est ça tient un peu de choses en fait finalement.
3: Oui, et sur ça, on a fait une exhibition qui va être en Israël dans quelques jours. C'était déjà à Bruxelles et aussi au Planétaria à Prague, à Ostrava, à Brno. C'est exactement le concept est que on a une grande différence entre, d'un côté, les progrès énormes dans la technologie et science. Et de l'autre côté, on ne sait pas jusqu'à aujourd'hui comment être humain. Il faudra vraiment se concentrer sur la cultivation de l'humain dans nous.
2: Je reviens juste un petit peu sur sa biographie quand même, parce que c'est intéressant de dérouler un peu le fil de sa vie. Il se trouve que, comme de nombreux Tchécoslovaques après la guerre, voilà, qui avaient presque comme une évidence après les horreurs de la guerre, il a adhéré au Parti communiste tchécoslovaque, votre père. Mais je sais qu'il est revenu là-dessus après, plus tard. Comment est-ce qu'il considérait cette période de sa vie où il a adhéré au Parti communiste? Il parlait aussi, il avait parlé à Karel Hrdina aussi dans dans un entretien de cet épisode où en fait, au sein de la radio tchécoslovaque, il avait été appelé à voter entre guillemets pour la peine de mort pour Milada Horáková, cette députée tchécoslovaque démocrate, et qui évidemment qu'il avait regretté très vite parce qu'il savait pas exactement ce qu'il faisait. Comment est-ce qu'il vivait avec ça? Comment est-ce qu'il reflétait cette période-là de sa vie?
3: Il a dit que la majorité des gens qui sont survécus à la Shoah, même pas seulement les Juifs, sont devenus communistes parce que l'idée ou la vision du communisme était l'égalité des hommes, sans distinction. Mais après le déroulement du gouvernement socialiste dans les années de 50 et même 60, il connaissait que, en fait, les politiciens n'étaient pas intéressés dans la liberté de presse ou dans les droits humains. Mmh. Ils étaient intéressés dans le pouvoir et ils étaient comme les nazis.
2: Alors, il l'a dit, ça?
3: Oui. Mm-hmm. Il s'est réveillé assez tôt et pour ça, il était très actif dans le printemps de 68 à
2: Prague. Printemps de Prague.
3: Bon, après, c'était nécessaire pour toute la famille de fuir parce qu'il était sur la liste de...
2: Persona non grata.
3: Oui, et condamné. Il s'est réveillé et bien sûr, il regrettait toute la vie qu'il a voté pour la mort de Milada Horáková dans ce bâtiment avec ses amis Ota Pavel et Ludwig Ashkenazy. Il était jeune et il était dans un autre monde. Il ne réfléchissait pas à qu'est-ce qui s'est passé, mais il a dit déjà le soir même, il a réfléchi et il a dit qu'est-ce que je faisais. Alors il savait que c'était une décision terrible contre sa conscience. 45 ans après, on avait une situation une fois à l'université à Washington DC où il a enseigné la littérature et film. On avait une situation avec la doyenne, elle était sa chef en fait. L'université, le système voulu la virer. Tout le monde a dit oui, je suis d'accord. Tout le monde était d'accord avec le virement de cette doyenne qui était assez compétente et avec beaucoup de talent et intégrité. En fait, elle était une experte du monde sur Shelley Frankenstein.
2: Ah, Mary Shelley.
3: Et il était l'unique qui n'a pas levé sa main. Tout le monde a regardé Arnaud, pourquoi? Alors, il a commencé à parler et il a dit, je faisais une erreur comme ça, une telle erreur, il y a beaucoup d'années et je ne vais pas répéter cette erreur. Il a raconté l'histoire. Tout le monde a changé sa vie et cette doyenne est restée. Et après, elle est en fait venue visiter à Prague. Il a rencontré Václav Havel avec mon père parce qu'il était des amis. Mon père était vraiment une personne qui pouvait apprendre des situations et de ses erreurs.
2: Justement, vous disiez, donc il y a eu l'invasion en 1968 de la Tchécoslovaquie. Votre père était extrêmement impliqué, évidemment, dans le printemps de Prague, comme beaucoup d'intellectuels tchécoslovaques. Après l'occupation du pays, vous êtes quelque temps en Yougoslavie, puis en Israël, et finalement, toute la famille va s'installer aux États-Unis. Qu'est-ce que cet exil a fait à votre famille et qu'est-ce que ça a représenté pour votre famille et pour vous notamment aussi, puisque vous étiez en effet adolescente, vous disiez que vous aviez 12 ans au moment de l'invasion.
3: Oui. En fait, on était en Italie pendant les jours d'invasion et on est allé en Israël où on est resté une année. C'était sans mon frère parce que mon frère était aux États-Unis cet été-là et il est resté aux États-Unis. Et le reste, mon père, mère et moi, on a habité à Ulpan, à Meginim de Haïfa. Et après, dans un kibbutz Hachotrim qui était établi dans une partie d'immigrants tchèques. Et puis, on est allé à Zagreb où Arnoš a travaillé dans Jadran Film comme un scénariste. Et après, on est déménagé à Iowa City où mon père était un membre de... un programme qui s'appelle International Writers Program. Je pense que c'était le premier dans le monde où les meilleurs écrivains étaient pour 2 semestres pour écrire. C'était une résidence payée avec 500 $ par mois. C'était comme un kibbutz pour les écrivains parce que ce n'était pas nécessaire de publier quelque chose qui était écrit pendant le temps. C'était vraiment pour stimuler la créativité et le dialogue international entre les écrivains. Alors, l'exil pour ma famille, c'est une question de la maison où nous sommes plus à l'aise avec la culture, la langue, les amis. Je peux dire que parce que mes parents étaient vraiment sages. Ils connaissaient la guerre. Alors, l'exil n'était pas le pire pour eux parce qu'on est là, on peut manger, on peut vivre sans danger de mort dans la prochaine minute. Alors, on avait beaucoup d'amour et de... compréhension entre les parents et les enfants. Et alors l'exil n'était pas quelque chose de traumatique pour moi, par exemple.
2: Vous le disiez tout à l'heure, vous avez réalisé un documentaire. Si je ne me trompe pas, ça s'appelle en français « Ta larme, ma pluie ».
3: Oui.
2: To je Selza Mojdešť.
3: Oui.
2: Qui est consacré évidemment à votre père, Arnošt Lustig. Qu'est-ce que vous avez découvert finalement de nouveau pendant ce travail que vous ne saviez pas? Parce que vous avez interrogé plein de personnes en fait dans ce documentaire.
3: Je ne peux pas dire que j'ai appris quelque chose de nouveau de la vie de mon père. Mais c'était une expérience fantastique de travailler avec Arnošt. C'était un autre niveau de notre relation.
2: J'aimerais parler quand même de ce 100e anniversaire, hein, parce que vous êtes évidemment très impliqué via la fondation que vous avez créée, vous-même et votre frère Joseph. Le 100e anniversaire de sa naissance, donc je disais qui est en fait le 21 décembre, mais toute l'année, il y a des événements. Donc il y a plein de projets autour de l'œuvre et de la pensée de votre père, et notamment une nouvelle exposition qui vient d'être présentée à Térezine, donc à la Petite Forteresse. C'est un lieu évidemment très particulier pour lui, puisque c'est là qu'il a été déporté adolescent. C'était important de faire ça justement là-bas, sur place, à Térezine.
3: Oui, c'est en fait très symbolique être là avec l'exhibition qui s'appelle
2: Arnoštova cesta, le voyage d'Arnošt.
3: Le voyage d'Arnošt, en fait, avec des textes de Markéta Pilatová, avec des illustrations de Eliška Sofer-Podzimek, qui sont très avant-garde et fun.
2: C'est des espèces de photomontages, non? C'est ça?
3: Oui. Oui, elle est très créative et Markéta Pilatová aussi. Cette exhibition est déjà disponible pour à comprendre pour les adolescents et on peut travailler avec les livres et aussi avec l'exhibition dans l'école.
2: Paris va également accueillir un événement autour de votre père en coopération avec l'ambassade tchèque à Paris. Est-ce qu'on peut dire quelques mots là-dessus?
3: En fait, à Paris, pendant les 3, 4 et 5 novembre, on va avoir un événement par jour. Et c'est assez mélangé. Le 3e novembre, on va avoir un vernissage d'une nouvelle exhibition qui s'appelle L'humaniste de Bohème, Batia et Lustig, une exposition extérieure sur la grille autour de l'ambassade tchèque. Au 4e novembre, on aura une projection de son film. Ça sera Dita Saxova. Le 5 novembre, à la Maison de l'Europe, on aura une pièce de théâtre musical, on peut dire, qui est basée sur l'unique poème qui Arnošt a écrit, que j'ai découvert après sa mort, et j'ai ajouté la cantate de Johann Sebastian Bach, Ich habe genug. On a une chanteuse, Maria Kopecka-Verhoeven, qui va chanter en Allemagne, toujours dans l'original, et aussi une orchestre de chambre française, 3 acteurs et je suis la metteuse en scène. Et cette pièce s'appelle la cantate La danse des fous et on va avoir cette pièce introduite au public, bien sûr à République tchèque, mais ça ne serait pas pour la première fois, mais aussi en Allemagne, aux États-Unis et aussi en France.
2: Tout doucement, pour terminer cet entretien, et pas uniquement sur des événements, j'aimerais quand même revenir sur ce qui animait votre père et ce qui caractérisait vraiment cette profondeur de l'humanisme en lui, et cette expérience en fait de la Shoah qui l'a marqué pour toujours. Quand vous regardez le monde actuel, qu'est-ce qui finalement dans la pensée de votre père et dans son œuvre vous semble plus urgent à transmettre ou à rappeler?
3: Je pense que message clé de tout ce pansement
2: de sa pensée,
3: oui, est que il faudra savoir de quoi les hommes sont capables et il faudra être informé et décider faire la chose qui est bonne, juste et correcte, même si c'est pas pratique.
2: Et peut-être une toute dernière question. De tous les livres que votre père a écrits, si vous deviez recommander un de ses livres pour une première lecture, quelqu'un qui ne connaît pas son œuvre, peut-être c'est quoi la porte d'entrée dans l'œuvre de votre père, hein?
3: On a que deux livres traduits en français. Je peux recommander vivement La danseuse de Varsovie, qui en tchèque, c'est la prière de Katarina Horowitzova. Alors, on peut commencer avec ça, parce que c'est un livre fantastique. C'est un psychological thriller, on peut dire, assez court, dans cette jubilé de 100 années d'Arnošt. Cet livre était publié même en Vietnam. Pourquoi pas en français si on a ça déjà en Vietnam?
2: Merci beaucoup Eva Loustegova d'avoir accepté notre invitation et surtout d'avoir accepté de parler de votre père en français. Merci beaucoup.
3: Merci à vous. Merci.
1: C'était Eva Loustegova, la fille de l'écrivain Arnošt Lustig, au micro d'Anna Kubishta. Vous pouvez retrouver cet entretien évidemment sur notre site français.radio.cz. C'est là que vous retrouvez également notre série actuelle sur les compositeurs, les célèbres compositeurs en pays tchèque, avec de nouveaux épisodes consacrés notamment à Tchaïkovski et Wagner, et j'en passe, et des meilleurs. Et puis c'est là que vous retrouvez toutes les archives en français de Radio Prague International. Nous sommes également présents sur les réseaux sociaux, Blue Sky, X, Facebook, YouTube, Instagram, j'en passe, et des meilleurs. Mais si vous avez l'occasion, eh bien passez votre temps ailleurs que sur ces réseaux. Je vous souhaite une excellente journée ou soirée, où que vous soyez dans le monde. À bientôt, ahoy.

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1: Et vous avez bien raison, Dobrý den, bonjour à toutes et à tous. Une émission un peu spéciale aujourd'hui, consacrée au centenaire de l'écrivain Arnošt Lustig. En effet, le 21 décembre prochain, Arnošt Lustig aurait eu 100 ans. Pour célébrer ce centenaire de l'un des grands écrivains tchèques du XXe siècle, le Festival 100 propose cette année une série d'événements consacrés à son œuvre et à sa pensée en Tchéquie et à l'étranger également. Né dans un quartier ouvrier de Prague en 1926, Arnošt Lustig a survécu à la déportation et au camp nazi avant de devenir écrivain, journaliste et scénariste. La Shoah est au cœur de son œuvre, mais aussi une réflexion plus large sur l'homme et la capacité à rester humain dans les situations les plus extrêmes. Anna Kubishta a rencontré sa fille Eva Lustigova pour évoquer les multiples vies d'Arnošt Lustig et ce que son œuvre peut encore dire aujourd'hui.
2: Eva Lustigova, bonjour.
3: Bonjour.
2: Je suis ravie de vous recevoir en studio pour évoquer votre père, le journaliste et surtout écrivain Arnošt Lustig, dont deux romans au moins ont été traduits en français à ma connaissance, mais qui est évidemment l'auteur de bien plus de livres dont il a également, ça c'est intéressant, tiré des scénarios pour le cinéma. On pense notamment au Diamant de la nuit de Jan Niemetz, Demante Noce, dont il a écrit le scénario, qui est un des films phares de la nouvelle vague tchécoslovaque dans les années 60. Toute l'œuvre d'Arnošt Lustig est marquée par la Shoah. On aura l'occasion d'en parler dans cet entretien. Votre père aurait eu 100 ans le 21 décembre. Quand on prononce aujourd'hui le nom d'Arnošt Lustig devant vous, quelle est la première image qui vous vient en tête? Est-ce que c'est l'écrivain, le survivant, le père, un homme qui aimait la vie?
3: Bon, Arnošt Lustig est pour moi beaucoup de choses. Un ami, mon père, est un écrivain fantastique qui vraiment savait comment écrire.
2: Ce qui frappe, en fait, dans les différents témoignages que vous donnez sur lui, que j'ai eu l'occasion de lire, c'est en fait un immense paradoxe, finalement. C'est un homme qui a donc connu Térésine, hein, le camp de Térésienstadt, donc en Tchécoslovaquie, occupé. Auschwitz, Buchenwald, qui s'est échappé, qui a aussi participé au soulèvement de Prague après s'être échappé de ce convoi sur la route de Dachau. Et qui pourtant, dites-vous à plusieurs reprises dans ses entretiens, était profondément joyeux, c'était quelqu'un d'amoureux de la vie aussi. Alors c'était qui exactement votre père? C'était tout ça à la fois?
3: Oui, il a dit que chaque personne a deux yeux. Un qui est sérieux, c'est son œil Ernst, parce que Ernst en Allemagne veut dire sérieux, et en tchèque c'est Arnošt. Le deuxième œil de chaque de nous est Lustig, c'est la joie. Il était les deux choses, mais...
2: Sérieux et joyeux.
3: Oui, j'ai dit pan vážně veselý, monsieur, sérieusement joyeux. Un monsieur, sérieusement joyeux. C'est le nomen omen pour lui. Mm-hmm. Et pour ça, j'ai fait... mon documentaire, un film de ces deux yeux qui explique sa personnalité et même la vie. Mm-hmm. Parce que, par exemple, il dit dans mon film que peut-être son nom a même sauvé sa vie. Parce que quand les nazis voyaient le nom Ernst Lustig, parce que c'était écrit comme ça sur la liste.
2: En allemand, bien sûr.
3: Oui, Ernst Lustig. Il réfléchissait et il ne savait pas si c'était une blague ou quoi.
2: C'est intéressant, en fait, ce lien entre le tragique absolu et, en fait, cette touche d'humour, en fait. C'est quelque chose qu'on retrouve dans ses écrits, d'ailleurs, aussi.
3: Bon, il a dit qu'il n'écrivait pas sur les mal, parce qu'on avait trop de mal dans la vie. Il soulignait surtout les bonnes dans l'humain. Mmh.
2: Ce qui était de bon chez l'homme, dans l'humain, en effet.
3: Oui, dans l'humain.
2: Il a été déporté à l'âge de 15-16 ans, donc c'était un jeune adolescent. Est-ce qu'il racontait ce moment de rupture? Comment est-ce qu'en fait cette période de la déportation et des camps, était présente dans votre famille? Est-ce que c'était un récit qui était raconté ou c'était quelque chose de silencieux?
3: De la part de ma mère, parce qu'elle était aussi une survivante, elle était totalement silencieuse pendant 45 ans. Et après, elle a écrit une collection de poèmes. Mais pour Arnošt, il n'était pas jamais silencieux. Il voulut partager tout. Et il a partagé tout d'une manière différente. Dans la belletrie, mais il a aussi donné beaucoup, énormément d'entretiens. Et il était aussi un prof de littérature et écriture créative et aussi de scénario et aussi de Shoah dans le film et littérature.
2: Et à vous en tant qu'enfant, parce que vous avez un frère aussi, hein, Joseph.
3: Oui.
2: Il vous en a parlé directement ou finalement vous l'avez appris via son œuvre?
3: On a appris directement de ses livres et aussi des films et aussi des choses qu'il a racontées pendant les repas de soir ou quelque chose. Mais je suis la fille cadette, alors je ne demandais pas connaître les détails de sa vie, de la guerre mondiale. Mais mon frère, Pepi, par contre, il voulut savoir tout.
2: Il disait justement avoir vécu en quelque sorte une vingtaine de vies, oui. Puisqu'on parle de vie. Qu'est-ce qu'il entendait par là?
3: Au début, il était un fils d'une famille assez pauvre à Libègne.
2: À Prague, c'est un quartier de Prague, c'est plutôt un quartier ouvrier avec des fabriques.
3: Oui, il était déporté à Terezín, puis à Auschwitz, puis à Buchenwald-Meuselwitz. Et chaque fois, je pense que c'était une vie, même plusieurs vies dans cet camp de concentration, parce que chaque moment avait le danger de disparaître. Et après, il avait la vie d'un garçon, un jeune homme de 18 ans qui a fui des transports du mort. Et puis, il a participé dans la libération de Prague, The Prague Uprising.
2: Le soulèvement de Prague, oui.
3: Oui, en mai 1945. Et puis, il est devenu un jeune étudiant d'économie et sciences politiques. Et il a commencé aussi à travailler dans les radio tchécoslovaque ici.
2: Dans ce bâtiment. Tout à fait.
3: Alors, quand je suis là, j'ai toujours un sentiment que je suis chez moi. Il a vraiment aimé énormément son travail ici et les collègues ici à radio. Il a dit qu'il a appris beaucoup de choses de la vie après la guerre. Ici, dans ce bâtiment, par exemple, comment écouter les gens avec beaucoup d'empathie et sans interruption. Il est devenu un scénariste, comment est-ce qu'on dit ça?
2: Oui, tout à fait.
3: Scénariste. Et après, encore une persona non grata, après l'occupation en août 68.
2: Et donc, il est devenu un exilé aussi parce qu'il a fui.
3: Oui, oui. Alors, c'était encore une nouvelle vie.
2: Et une nouvelle identité, finalement.
3: Identité, je ne pense pas, parce qu'il a gardé toujours... il était toujours authentique. Même en Israël, il n'a jamais essayé d'apprendre hébreu, par exemple. Il a vraiment gardé sa identité tchèque, juif, d'écrivain. Bon, et après la révolution de velours... c'était encore une autre vie. Et peut-être c'était la vie la plus belle de sa vie.
2: Alors, Arnošt Lustig s'est intéressé à beaucoup de choses dans ses romans. Il raconte évidemment les victimes. Il s'intéresse aux individus, aux choix qui conduisent, ce qui conduit les gens à faire certains choix. Et aussi aux zones grises, ou à la zone grise, à ce qui reste d'humain dans des situations où l'humanité est totalement détruite. Justement, chez votre père, il y avait quelque chose d'assez inhabituel. Il voulait aussi comprendre ceux qui avaient été du côté des bourreaux. Vous avez raconté aussi comment, aux États-Unis, votre père a rencontré un ancien haut gradé nazi et que cette rencontre l'avait profondément bouleversé. D'où est-ce que venait justement cette volonté de comprendre? Parce qu'évidemment, comprendre, ça ne veut pas dire excuser, on est bien d'accord, mais D'où venait cette volonté de comprendre, même de comprendre l'homme, même dans ce qu'il y a de plus monstrueux chez l'homme?
3: En fait, mon père était un journaliste peut-être dans le cœur.
2: Et dans l'âme?
3: Oui, parce qu'il était très curieux. Il était fasciné par cette paradoxe des hommes que dans un moment, il peut être le plus noble être dans la vie. Et dans l'autre moment, il peut tuer son camarade. Il était fasciné par cette paradoxe. Et il a dit souvent qu'il n'est pas seulement un écrivain de Holocauste ou de Shoah. Il est un écrivain qui écrit sur l'expérience universelle de l'homme. La Shoah s'est passée à la nation juive, mais ça peut passer à chacun de nous. La discrimination, le fanatisme, le racisme, c'est comme un cancer qui peut s'expander comme ça.
2: Il cherchait à comprendre en fait comment quelqu'un peut être à la fois quelqu'un de très humain et quelqu'un et un vrai salaud en fait, pour dire les choses très crûment.
3: Oui, ou un animal. Il a dit que le problème avec la civilisation est la couche fine de la civilisation qu'on peut détruire dans quelques jours ou mois, mais il faudra avoir énormément de temps pour cultiver la civilisation.
2: Mm-hmm. Oui, d'ailleurs, c'est ce que j'avais trouvé cette phrase qui m'a vraiment frappée, où votre père disait en fait en substance que l'homme, c'est un animal qui doit chaque jour redevenir un être humain et que la civilisation peut perdre très rapidement ce qu'elle a construit en fait, que c'est ça tient un peu de choses en fait finalement.
3: Oui, et sur ça, on a fait une exhibition qui va être en Israël dans quelques jours. C'était déjà à Bruxelles et aussi au Planétaria à Prague, à Ostrava, à Brno. C'est exactement le concept est que on a une grande différence entre, d'un côté, les progrès énormes dans la technologie et science. Et de l'autre côté, on ne sait pas jusqu'à aujourd'hui comment être humain. Il faudra vraiment se concentrer sur la cultivation de l'humain dans nous.
2: Je reviens juste un petit peu sur sa biographie quand même, parce que c'est intéressant de dérouler un peu le fil de sa vie. Il se trouve que, comme de nombreux Tchécoslovaques après la guerre, voilà, qui avaient presque comme une évidence après les horreurs de la guerre, il a adhéré au Parti communiste tchécoslovaque, votre père. Mais je sais qu'il est revenu là-dessus après, plus tard. Comment est-ce qu'il considérait cette période de sa vie où il a adhéré au Parti communiste? Il parlait aussi, il avait parlé à Karel Hrdina aussi dans dans un entretien de cet épisode où en fait, au sein de la radio tchécoslovaque, il avait été appelé à voter entre guillemets pour la peine de mort pour Milada Horáková, cette députée tchécoslovaque démocrate, et qui évidemment qu'il avait regretté très vite parce qu'il savait pas exactement ce qu'il faisait. Comment est-ce qu'il vivait avec ça? Comment est-ce qu'il reflétait cette période-là de sa vie?
3: Il a dit que la majorité des gens qui sont survécus à la Shoah, même pas seulement les Juifs, sont devenus communistes parce que l'idée ou la vision du communisme était l'égalité des hommes, sans distinction. Mais après le déroulement du gouvernement socialiste dans les années de 50 et même 60, il connaissait que, en fait, les politiciens n'étaient pas intéressés dans la liberté de presse ou dans les droits humains. Ils étaient intéressés dans le pouvoir et ils étaient comme les nazis.
2: Alors, il l'a dit, ça?
3: Oui. Il se réveillait assez tôt et pour ça, il était très actif dans le printemps de 68 à
2: Prague. Printemps de Prague.
3: Bon, après, c'était nécessaire pour toute la famille de fuir parce qu'il était sur la liste de...
2: Persona non grata.
3: Oui, et condamné. Il se réveillait et bien sûr, il regrettait toute la vie qu'il a voté pour la mort de Milada Horáková dans ce bâtiment avec ses amis Ota Pavel et Ludwig Ashkenazy. Il était jeune et il était dans un autre monde. Il ne réfléchissait pas à qu'est-ce qui s'est passé, mais il a dit déjà le soir même, il a réfléchi et il a dit qu'est-ce que je faisais. Alors il savait que c'était une décision terrible contre sa conscience. 45 ans après, on avait une situation une fois à l'université à Washington DC où il a enseigné la littérature et film. On avait une situation avec la doyenne, elle était sa chef en fait. L'université, le système voulu la virer. Tout le monde a dit oui, je suis d'accord. Tout le monde était d'accord avec le virement de cette doyenne qui était assez compétente et avec beaucoup de talent et intégrité. En fait, elle était une experte du monde sur Shelley, Frankenstein.
2: Ah, Mary Shelley.
3: Et il était l'unique qui n'a pas levé sa main. Tout le monde a regardé Arnaud, pourquoi? Alors, il a commencé à parler et il a dit, je faisais une erreur comme ça, une telle erreur, il y a beaucoup d'années et je ne vais pas répéter cette erreur. Il a raconté l'histoire. Tout le monde a changé sa vie et cette doyenne est restée. Et après, elle est en fait venue visiter à Prague. Il a rencontré Václav Havel avec mon père parce qu'il était des amis. Mon père était vraiment une personne qui pouvait apprendre des situations et de ses erreurs.
2: Justement, vous disiez, donc il y a eu l'invasion en 1968 de la Tchécoslovaquie. Votre père était extrêmement impliqué, évidemment, dans le printemps de Prague, comme beaucoup d'intellectuels tchécoslovaques. Après l'occupation du pays, vous êtes quelque temps en Yougoslavie, puis en Israël, et finalement, toute la famille va s'installer aux États-Unis. Qu'est-ce que cet exil a fait à votre famille et qu'est-ce que ça a représenté pour votre famille et pour vous notamment aussi, puisque vous étiez en effet adolescente, vous disiez que vous aviez 12 ans au moment de l'invasion.
3: Oui. En fait, on était en Italie pendant les jours d'invasion et on est allé en Israël où on est resté une année. C'était sans mon frère parce que mon frère était aux États-Unis cet été-là et il est resté aux États-Unis. Et le reste, mon père, mère et moi, on a habité à Ulpan, Hameginim de Haïfa. Et après, dans un kibbutz Hachotrim qui était établi dans une partie d'immigrants tchèques. Et puis, on est allé à Zagreb où Arnošt a travaillé dans Jadran Film comme un scénariste. Et après, on est déménagé à Iowa City où mon père était un membre de... un programme qui s'appelle International Writers Program. Je pense que c'était le premier dans le monde où les meilleurs écrivains étaient pour 2 semestres pour écrire. C'était une résidence payée avec 500 dollars par mois. C'était comme un kibbutz pour les écrivains parce que ce n'était pas nécessaire de publier quelque chose qui était écrit pendant le temps. C'était vraiment pour stimuler la créativité et le dialogue international entre les écrivains. Alors, l'exil pour ma famille, c'est une question de la maison où nous sommes plus à l'aise avec la culture, la langue, les amis. Je peux dire que parce que mes parents étaient vraiment sages. Ils connaissaient la guerre. Alors, l'exil n'était pas le pire pour eux parce qu'on est là, on peut manger, on peut vivre sans danger de mort dans la prochaine minute. Alors, on avait beaucoup d'amour et de... compréhension entre les parents et les enfants. Et alors l'exil n'était pas quelque chose de traumatique pour moi, par exemple.
2: Vous le disiez tout à l'heure, vous avez réalisé un documentaire. Si je ne me trompe pas, ça s'appelle en français « Ta larme, ma pluie ».
3: Oui.
2: To je Selza Mojdešť.
3: Oui.
2: Qui est consacré évidemment à votre père, Arnošt Lustig. Qu'est-ce que vous avez découvert finalement de nouveau pendant ce travail que vous ne saviez pas? Parce que vous avez interrogé plein de personnes, en fait, dans ce documentaire.
3: Je ne peux pas dire que j'ai appris quelque chose de nouveau de la vie de mon père. Mais c'était une expérience fantastique de travailler avec Arnošt. C'était un autre niveau de notre relation.
2: J'aimerais parler quand même de ce 100e anniversaire, hein, parce que vous êtes évidemment très impliqué via la fondation que vous avez créée, vous-même et votre frère Joseph. Le 100e anniversaire de sa naissance, donc je disais qui est en fait le 21 décembre, mais toute l'année, il y a des événements. Donc il y a plein de projets autour de l'œuvre et de la pensée de votre père, et notamment une nouvelle exposition qui vient d'être présentée à Térezine, donc à la Petite Forteresse. C'est un lieu évidemment très particulier pour lui, puisque c'est là qu'il a été déporté adolescent. C'était important de faire ça justement là-bas, sur place, à Térezine.
3: Oui, c'est en fait très symbolique être là avec l'exhibition qui s'appelle
2: Arnoštova cesta, le voyage d'Arnošt.
3: Le voyage d'Arnošt, en fait, avec des textes de Markéta Pilatová, avec des illustrations de Eliška Sofer-Podzimek, qui sont très avant-garde et fun.
2: C'est des espèces de photomontages, non? C'est ça?
3: Oui. Oui, elle est très créative et Markéta Pilatová aussi. Cette exhibition est déjà disponible pour à comprendre pour les adolescents. Et on peut travailler avec les livres et aussi avec l'exhibition dans l'école.
2: Paris va également accueillir un événement autour de votre père en coopération avec l'ambassade tchèque à Paris. Est-ce qu'on peut dire quelques mots là-dessus?
3: En fait, à Paris, pendant les 3, 4 et 5 novembre, on va avoir un événement par jour. Et c'est assez mélangé. Le 3e novembre, on va avoir un vernissage d'une nouvelle exhibition qui s'appelle « L'humaniste de Bohème, Batia et Lustig », une exposition extérieure sur la grille autour de l'ambassade tchèque. Au 4e novembre, on aura une projection de son film. Ça sera Dita Saxova. Le 5 novembre, à la Maison de l'Europe, on aura une pièce de théâtre musical, on peut dire, qui est basée sur l'unique poème qui Arnošt a écrit, que j'ai découvert après sa mort, et j'ai ajouté la cantate de Johann Sebastian Bach, Ich habe genug. On a une chanteuse, Maria Kopecka-Verhoeven, qui va chanter en Allemagne, toujours dans l'original, et aussi une orchestre de chambre française, 3 acteurs, et je suis la metteuse en scène. Et cette pièce s'appelle la cantate La danse des fous, et on va avoir cette pièce introduite au public, bien sûr à République tchèque, mais ça ne serait pas pour la première fois, mais aussi en Allemagne, aux États-Unis et aussi en France.
2: Tout doucement, pour terminer cet entretien, et pas uniquement sur des événements, j'aimerais quand même revenir sur ce qui animait votre père et ce qui caractérisait vraiment cette profondeur de l'humanisme en lui, et cette expérience en fait de la Shoah qui l'a marqué pour toujours. Quand vous regardez le monde actuel, qu'est-ce qui finalement dans la pensée de votre père et dans son œuvre vous semble plus urgent à transmettre ou à rappeler?
3: Je pense que message clé de tout ce pansement
2: de sa pensée,
3: oui, est qu'il faudra savoir de quoi les hommes sont capables, et il faudra être informé et décider faire la chose qui est bonne, juste et correcte, même si c'est pas pratique.
2: Et peut-être une toute dernière question. De tous les livres que votre père a écrits, si vous deviez recommander un de ses livres pour une première lecture, quelqu'un qui ne connaît pas son œuvre, peut-être c'est quoi la porte d'entrée dans l'œuvre de votre père, hein?
3: On a que deux livres traduits en français. Je peux recommander vivement La danseuse de Varsovie, qui en tchèque, c'est la prière de Katarina Horowitzova. Alors, on peut commencer avec ça, parce que c'est un livre fantastique. C'est un psychological thriller, on peut dire, assez court, dans cette jubilé de 100 années d'Arnošt. Cet livre était publié même en Vietnam. Pourquoi pas en français si on a ça déjà en Vietnam?
2: Merci beaucoup, Eva Loustegova, d'avoir accepté notre invitation et surtout d'avoir accepté de parler de votre père en français. Merci beaucoup.
3: Merci à vous. Merci.
1: C'était Eva Loustegova, la fille de l'écrivain Arnošt Lustig, au micro d'Anna Kubishta. Vous pouvez retrouver cet entretien évidemment sur notre site français.radio.cz. C'est là que vous retrouvez également notre série actuelle sur les compositeurs, les célèbres compositeurs en pays tchèque, avec de nouveaux épisodes consacrés notamment à Tchaïkovski et Wagner, et j'en passe, et des meilleurs. Et puis c'est là que vous retrouvez toutes les archives en français de Radio Prague International. Nous sommes également présents sur les réseaux sociaux, Blue Sky, X, Facebook, YouTube, Instagram, j'en passe, et des meilleurs. Mais si vous avez l'occasion, eh bien passez votre temps ailleurs que sur ces réseaux. Je vous souhaite une excellente journée ou soirée, où que vous soyez dans le monde. À bientôt, ahoy.

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1: Et vous avez bien raison, Dobrý den, bonjour à toutes et à tous. Une émission un peu spéciale aujourd'hui, consacrée au centenaire de l'écrivain Arnošt Lustig. En effet, le 21 décembre prochain, Arnošt Lustig aurait eu 100 ans. Pour célébrer ce centenaire de l'un des grands écrivains tchèques du XXe siècle, le Festival 100 propose cette année une série d'événements consacrés à son œuvre et à sa pensée en Tchéquie et à l'étranger également. Né dans un quartier ouvrier de Prague en 1926, Arnošt Lustig a survécu à la déportation et au camp nazi avant de devenir écrivain, journaliste et scénariste. La Shoah est au cœur de son œuvre, mais aussi une réflexion plus large sur l'homme et la capacité à rester humain dans les situations les plus extrêmes. Anna Kubishta a rencontré sa fille Eva Lustigova pour évoquer les multiples vies d'Arnošt Lustig et ce que son œuvre peut encore dire aujourd'hui.
2: Eva Lustigova, bonjour.
3: Bonjour.
2: Je suis ravie de vous recevoir en studio pour évoquer votre père, le journaliste et surtout écrivain Arnošt Lustig, dont deux romans au moins ont été traduits en français à ma connaissance, mais qui est évidemment l'auteur de bien plus de livres dont il a également, ça c'est intéressant, tiré des scénarios pour le cinéma. On pense notamment au Diamant de la nuit de Jan Niemetz, Demente Noce, dont il a écrit le scénario, qui est un des films phares de la nouvelle vague tchécoslovaque dans les années 60. Toute l'œuvre d'Arnošt Lustig est marquée par la Shoah. On aura l'occasion d'en parler dans cet entretien. Votre père aurait eu 100 ans le 21 décembre. Quand on prononce aujourd'hui le nom d'Arnošt Lustig devant vous, quelle est la première image qui vous vient en tête? Est-ce que c'est l'écrivain, le survivant, le père, un homme qui aimait la vie?
3: Bon, Arnošt Lustig est pour moi beaucoup de choses. Un ami, mon père, est un écrivain fantastique qui vraiment savait comment écrire.
2: Ce qui frappe, en fait, dans les différents témoignages que vous donnez sur lui, que j'ai eu l'occasion de lire, c'est en fait un immense paradoxe, finalement. C'est un homme qui a donc connu Térésine, hein, le camp de Térésienstadt, donc en Tchécoslovaquie, occupé. Auschwitz, Buchenwald, qui s'est échappé, qui a aussi participé au soulèvement de Prague après s'être échappé de ce convoi sur la route de Dachau. Et qui pourtant, dites-vous, à plusieurs reprises dans ses entretiens, était profondément joyeux, c'était quelqu'un d'amoureux de la vie aussi. Alors, c'était qui exactement, votre père? C'était tout ça à la fois?
3: Oui, il a dit que chaque personne a deux yeux. Un qui est sérieux, c'est son œil Ernst, parce que Ernst en Allemagne veut dire sérieux, mm-hmm. et en tchèque c'est Arnošt. Et le deuxième œil de chaque de nous est Lustig, c'est la joie. Il était les deux choses, mais...
2: Sérieux et joyeux.
3: Oui, j'ai dit pan vážně veselý, monsieur, sérieusement joyeux. Un monsieur, sérieusement joyeux. C'est le nomen omen pour lui. Mm-hmm. Et pour ça, j'ai fait... mon documentaire, un film de ces deux yeux qui explique sa personnalité et même la vie. Mm-hmm. Parce que, par exemple, il dit dans mon film que peut-être son nom a même sauvé sa vie parce que quand les nazis voyaient le nom Ernst Lustig, parce que c'était écrit comme ça sur la
2: liste. En allemand, bien sûr.
3: Oui, Ernst Lustig. Il réfléchissait et il ne savait pas si c'était une blague ou quoi.
2: C'est intéressant, en fait, ce lien entre le tragique absolu et, en fait, cette touche d'humour, en fait. C'est quelque chose qu'on retrouve dans ses écrits, d'ailleurs, aussi.
3: Bon, il a dit qu'il n'écrivait pas sur les mal, parce qu'on avait trop de mal dans la vie. Il soulignait surtout les bonnes dans l'humain.
2: Mmh. Ce qui était de bon chez l'homme, dans l'humain, en effet.
3: Oui, dans l'humain.
2: Il a été déporté à l'âge de 15-16 ans, donc c'était un jeune adolescent. Est-ce qu'il racontait ce moment de rupture? Comment est-ce qu'en fait cette période-là, cette période de la déportation et des camps, était présente dans votre famille? Est-ce que c'était un récit qui était raconté ou c'était quelque chose de silencieux?
3: De la part de ma mère, parce qu'elle était aussi une survivante, elle était totalement silencieuse pendant 45 ans. Et après, elle a écrit une collection de poèmes. Mais pour Arnošt, il n'était pas jamais silencieux. Il voulut partager tout. Et il a partagé tout d'une manière différente, dans la belletrie. Mais il a aussi donné beaucoup, énormément d'entretiens. Et il était aussi un prof de littérature et écriture créative et aussi de scénario et aussi de Shoah dans le film et littérature.
2: Et à vous, en tant qu'enfant, parce que vous avez un frère aussi, hein, Yosef.
3: Oui.
2: Il vous en a parlé directement ou finalement vous l'avez appris via son œuvre?
3: On a appris directement de ses livres et aussi des films et aussi des choses qu'il a racontées pendant les repas de soir ou quelque chose. Mais je suis la fille cadette, alors je ne demandais pas connaître les détails de sa vie, de la guerre mondiale. Mais mon frère Pepi, par contre, il voulut savoir tout.
2: Il disait justement avoir vécu en quelque sorte une vingtaine de vies,
3: oui.
2: Puisqu'on parle de vie. Qu'est-ce qu'il entendait par là?
3: Au début, il était un fils d'une famille assez pauvre à Libègne.
2: À Prague, c'est un quartier de Prague, c'est plutôt un quartier ouvrier avec des fabriques.
3: Oui, il était déporté à Terezín, puis à Auschwitz, puis à Buchenwald-Meuselwitz. Et chaque fois, je pense que c'était une vie, même plusieurs vies dans cet camp de concentration, parce que chaque moment avait le danger de disparaître. Et après, il avait la vie d'un garçon, un jeune homme de 18 ans qui a fui des transports du mort. Et puis, il a participé dans la libération de Prague, The Prague Uprising.
2: Le soulèvement de Prague, oui.
3: Oui, en mai 1945. Et puis, il est devenu un jeune étudiant d'économie et sciences politiques. Et il a commencé aussi à travailler dans les radio tchécoslovaque ici,
2: dans
3: cet bâtiment.
2: Tout à fait.
3: Alors, quand je suis là, j'ai toujours un sentiment que je suis chez moi. Il a vraiment aimé énormément son travail ici et les collègues ici à radio. Il a dit qu'il a appris beaucoup de choses de la vie après la guerre. Ici, dans ce bâtiment, par exemple, comment écouter les gens avec beaucoup d'empathie et sans interruption. Il est devenu un scénariste, comment est-ce qu'on dit ça?
2: Oui, tout à fait.
3: Scénariste, et après, encore une persona non grata, après l'occupation en août 68.
2: Et donc, il est devenu un exilé aussi, parce qu'il a fui.
3: Oui, oui, alors c'était encore une nouvelle vie.
2: Et une nouvelle identité, finalement.
3: Identité, je ne pense pas, parce qu'il a gardé toujours... il était toujours authentique. Même en Israël, il n'a jamais essayé d'apprendre hébreu, par exemple. Il a vraiment gardé sa identité tchèque, juif, d'écrivain. Bon, et après la révolution de velours... c'était encore une autre vie. Et peut-être c'était la vie la plus belle de sa vie.
2: Alors, Arnošt Lustig s'est intéressé à beaucoup de choses dans ses romans. Il raconte évidemment les victimes. Il s'intéresse aux individus, aux choix qui conduisent, ce qui conduit les gens à faire certains choix. Et aussi aux zones grises, ou à la zone grise, à ce qui reste d'humain dans des situations où l'humanité est totalement détruite. Justement, chez votre père, il y avait quelque chose d'assez inhabituel. Il voulait aussi comprendre ceux qui avaient été du côté des bourreaux. Vous avez raconté aussi comment, aux États-Unis, votre père a rencontré un ancien haut gradé nazi et que cette rencontre l'avait profondément bouleversé. D'où est-ce que venait justement cette volonté de comprendre? Parce qu'évidemment, comprendre, ça ne veut pas dire excuser, on est bien d'accord, mais D'où venait cette volonté de comprendre, de comprendre l'homme, même dans ce qu'il y a de plus monstrueux chez l'homme?
3: En fait, mon père était un journaliste, peut-être dans le cœur.
2: Et dans l'âme?
3: Oui, parce qu'il était très curieux. Il était fasciné par cette paradoxe des hommes que, dans un moment, il peut être le plus noble être dans la vie. Et dans l'autre moment, il peut tuer son camarade. Il était fasciné par cette paradoxe. Et il a dit souvent qu'il n'est pas seulement un écrivain de Holocauste ou de Shoah. Il est un écrivain qui écrit sur l'expérience universelle de l'homme. La Shoah s'est passée à la nation juive, mais ça peut passer à chacun de nous. La discrimination, le fanatisme, le racisme, c'est comme un cancer qui peut s'expander comme ça.
2: Il cherchait à comprendre en fait comment quelqu'un peut être à la fois quelqu'un de très humain et quelqu'un et un vrai salaud en fait, pour dire les choses très crûment.
3: Oui, ou un animal. Il a dit que le problème avec la civilisation est la couche fine de la civilisation qu'on peut détruire dans quelques jours ou mois, mais il faudra avoir énormément de temps pour cultiver la civilisation.
2: Oui, d'ailleurs, c'est ce que j'avais trouvé cette phrase qui m'a vraiment frappée, où votre père disait en fait en substance que l'homme, c'est un animal qui doit chaque jour redevenir un être humain et que la civilisation peut perdre très rapidement ce qu'elle a construit en fait, que c'est ça tient un peu de choses en fait finalement.
3: Oui, et sur ça, on a fait une exhibition qui va être en Israël dans quelques jours. C'était déjà à Bruxelles et aussi au Planétaria à Prague, à Ostrava, à Brno. C'est exactement le concept est que on a une grande différence entre, d'un côté, les progrès énormes dans la technologie et science. Et de l'autre côté, on ne sait pas jusqu'à aujourd'hui comment être humain. Il faudra vraiment se concentrer sur la cultivation de l'humain dans nous.
2: Je reviens juste un petit peu sur sa biographie quand même, parce que c'est intéressant de dérouler un peu le fil de sa vie. Il se trouve que, comme de nombreux Tchécoslovaques après la guerre, voilà, qui avaient presque comme une évidence après les horreurs de la guerre, il a adhéré au Parti communiste tchécoslovaque, votre père. Mais je sais qu'il est revenu là-dessus après, plus tard. Comment est-ce qu'il considérait cette période de sa vie où il a adhéré au Parti communiste? Il parlait aussi, il avait parlé à Karel Hrdzala aussi dans dans un entretien de cet épisode où en fait, au sein de la radio tchécoslovaque, il avait été appelé à voter entre guillemets pour la peine de mort pour Milada Horáková, cette députée tchécoslovaque démocrate, et qui évidemment qu'il avait regretté très vite parce qu'il savait pas exactement ce qu'il faisait. Comment est-ce qu'il vivait avec ça? Comment est-ce qu'il reflétait cette période-là de sa vie?
3: Il a dit que la majorité des gens qui sont survécus à la Shoah, même pas seulement les Juifs, sont devenus communistes parce que l'idée ou la vision du communisme était l'égalité des hommes, sans distinction. Mais après le déroulement du gouvernement socialiste dans les années de 50 et même 60, il connaissait que, en fait, les politiciens n'étaient pas intéressés dans la liberté de presse ou dans les droits humains. Ils étaient intéressés dans le pouvoir et ils étaient comme les nazis.
2: Alors, il l'a dit, ça?
3: Oui. Il s'est réveillé assez tôt et pour ça, il était très actif dans le printemps de 68 à
2: printemps
3: Prague.
2: Printemps de Prague.
3: Bon, après, c'était nécessaire pour toute la famille de fuir parce qu'il était sur la liste de...
2: Persona non grata.
3: Oui, et condamné. Il s'est réveillé et bien sûr, il regrettait toute la vie qu'il a voté pour la mort de Milada Horáková dans ce bâtiment avec ses amis Ota Pavel et Ludwig Ashkenazy. Il était jeune et il était dans un autre monde. Il ne réfléchissait pas qu'est-ce qui s'est passé, mais il a dit déjà le soir même, il a réfléchi et il a dit qu'est-ce que je faisais. Alors il savait que c'était une décision terrible contre sa conscience. 45 ans après, on avait une situation une fois à l'université à Washington DC où il a enseigné la littérature et film. On avait une situation avec la doyenne, elle était sa chef en fait. L'université, le système voulu la virer. Tout le monde a dit oui, je suis d'accord. Tout le monde était d'accord avec le virement de cette doyenne qui était assez compétente et avec beaucoup de talent et intégrité. En fait, elle était une experte du monde sur Shelley, Frankenstein.
2: Ah, Mary Shelley.
3: Et il était l'unique qui n'a pas levé sa main. Tout le monde regardait Arnold, pourquoi? Alors, il a commencé à parler et il a dit, je faisais une erreur comme ça, une telle erreur, il y a beaucoup d'années et je ne vais pas répéter cette erreur. Il a raconté l'histoire. Tout le monde a changé sa vie et cette doyenne est restée. Et après, elle est en fait venue visiter à Prague. Il a rencontré Václav Havel avec mon père parce qu'il était des amis. Mon père était vraiment une personne qui pouvait apprendre des situations et de ses erreurs.
2: Justement, vous disiez, donc il y a eu l'invasion en 1968 de la Tchécoslovaquie. Votre père était extrêmement impliqué, évidemment, dans le printemps de Prague, comme beaucoup d'intellectuels tchécoslovaques. Après l'occupation du pays, vous êtes quelque temps en Yougoslavie, puis en Israël, et finalement, toute la famille va s'installer aux États-Unis. Qu'est-ce que cet exil a fait à votre famille et qu'est-ce que ça a représenté pour votre famille et pour vous notamment aussi, puisque vous étiez en effet adolescente, vous disiez que vous aviez 12 ans au moment de l'invasion.
3: Oui. En fait, on était en Italie pendant les jours d'invasion et on est allé en Israël où on est resté une année. C'était sans mon frère parce que mon frère était aux États-Unis cet été-là et il est resté aux États-Unis. Et le reste, mon père, mère et moi, on a habité à Ulpan, à Meginim de Haïfa. Et après, dans un kibbutz Hachotrim qui était établi dans une partie d'immigrants tchèques. Et puis, on est allé à Zagreb où Arnošt a travaillé dans Jadran Film comme un scénariste. Et après, on est déménagé à Iowa City où mon père était un membre de... un programme qui s'appelle International Writers Program. Je pense que c'était le premier dans le monde où les meilleurs écrivains étaient pour deux semestres pour écrire. C'était une résidence payée avec 500 dollars par mois. C'était comme un kibbutz pour les écrivains parce que ce n'était pas nécessaire de publier quelque chose qui était écrit pendant le temps. C'était vraiment pour stimuler la créativité et le dialogue international entre les écrivains. Alors, l'exil pour ma famille, c'est une question de la maison où nous sommes plus à l'aise avec la culture, la langue, les amis. Je peux dire que parce que mes parents étaient vraiment sages. Ils connaissaient la guerre. Alors, l'exil n'était pas le pire pour eux parce qu'on est là, on peut manger, on peut vivre sans danger de mort dans la prochaine minute. Alors, on avait beaucoup d'amour et de... compréhension entre les parents et les enfants. Et alors l'exil n'était pas quelque chose de traumatique pour moi, par exemple.
2: Vous le disiez tout à l'heure, vous avez réalisé un documentaire, si je ne me trompe pas, ça s'appelle en français « Ta larme, ma pluie ».
3: Oui.
2: To Eselza Moidesht.
3: Oui.
2: Qui est consacré évidemment à votre père, Arnold Schlusstig. Qu'est-ce que vous avez découvert finalement de nouveau pendant ce travail que vous ne saviez pas? Parce que vous avez interrogé plein de personnes, en fait, dans ce documentaire.
3: Je ne peux pas dire que j'ai appris quelque chose de nouveau de la vie de mon père. Mais c'était une expérience fantastique de travailler avec Arnold. C'était un autre niveau de notre relation.
2: J'aimerais parler quand même de ce 100e anniversaire, hein, parce que vous êtes évidemment très impliqué via la fondation que vous avez créée, vous-même et votre frère Joseph. Le 100e anniversaire de sa naissance, donc je disais qui est en fait le 21 décembre, mais toute l'année, il y a des événements. Donc il y a plein de projets autour de l'œuvre et de la pensée de votre père, et notamment une nouvelle exposition qui vient d'être présentée à Térésine, donc à la Petite Forteresse. C'est un lieu évidemment très particulier pour lui, puisque c'est là qu'il a été déporté adolescent. C'était important de faire ça justement là-bas, sur place, à Térésine.
3: Oui, c'est en fait très symbolique être là avec l'exhibition qui s'appelle
2: Arnoštova cesta, le voyage d'Arnošt.
3: Le voyage d'Arnošt, en fait, avec des textes de Markéta Pilatová, avec des illustrations de Eliška Sofer-Podzimek, qui sont très avant-garde et fan.
2: C'est des espèces de photomontages, non, c'est ça?
3: Oui, elle est très créative, et Markéta Pilatová aussi. Cette exhibition est déjà disponible pour à comprendre pour les adolescents. Et on peut travailler avec les livres et aussi avec l'exhibition dans l'école.
2: Paris va également accueillir un événement autour de votre père, en coopération avec l'ambassade tchèque à Paris. Est-ce qu'on peut dire quelques mots là-dessus?
3: En fait, à Paris, pendant les 3, 4 et 5 novembre, on va avoir un événement par jour. Et c'est assez mélangé. Le 3e novembre, on va avoir un vernissage d'une nouvelle exhibition qui s'appelle L'humaniste de Bohème, Batia et Lustig, une exposition extérieure sur la grille autour de l'ambassade tchèque. Au 4e novembre, on aura une projection de son film, ça sera Dita Saxova. Le 5 novembre, à la Maison de l'Europe, on aura une pièce de théâtre musical, on peut dire, qui est basée sur l'unique poème qui Arnošt a écrit, que j'ai découvert après sa mort, et j'ai ajouté la cantate de Johann Sebastian Bach, Ich habe genug. On a une chanteuse, Maria Kopecka-Verhoeven, qui va chanter en Allemagne, toujours dans l'original, et aussi une orchestre de chambre française, 3 acteurs et je suis la metteuse en scène. Et cette pièce s'appelle la cantate La danse des fous et on va avoir cette pièce introduite au public, bien sûr à République tchèque, mais ça ne serait pas pour la première fois, mais aussi en Allemagne, aux États-Unis et aussi en France.
2: Tout doucement, pour terminer cet entretien, et pas uniquement sur des événements, j'aimerais quand même revenir sur ce qui animait votre père et ce qui caractérisait vraiment cette profondeur de l'humanisme en lui, et cette expérience en fait de la Shoah qui l'a marqué pour toujours. Quand vous regardez le monde actuel, qu'est-ce qui finalement dans la pensée de votre père et dans son œuvre vous semble plus urgent à transmettre ou à rappeler?
3: Je pense que message clé de tout ce pansement
2: de sa pensée,
3: oui, est qu'il faudra savoir de quoi les hommes sont capables et il faudra être informé et décider faire la chose qui est bonne, juste et correcte, même si c'est pas pratique.
2: Et peut-être une toute dernière question. De tous les livres que votre père a écrits, si vous deviez recommander un de ses livres pour une première lecture, quelqu'un qui ne connaît pas son œuvre, peut-être c'est quoi la porte d'entrée dans l'œuvre de votre père, hein?
3: on a que deux livres traduits en français. Je peux recommander vivement La danseuse de Varsovie, qui en tchèque, c'est la prière de Katarina Horowitzova. Alors, on peut commencer avec ça, parce que c'est un livre fantastique. C'est un psychological thriller, on peut dire, assez court, dans cet jubilé de 100 années d'Arnošt. Cet livre était publié même en Vietnam. Pourquoi pas en français si on a ça déjà en Vietnam?
2: Merci beaucoup, Eva Lustigova, d'avoir accepté notre invitation et surtout d'avoir accepté de parler de votre père en français. Merci beaucoup.
3: Merci à vous. Merci.
1: C'était Eva Lustigova, la fille de l'écrivain Arnošt Lustig, au micro d'Anna Kubishta. 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Mais si vous avez l'occasion, eh bien passez votre temps ailleurs que sur ces réseaux. Je vous souhaite une excellente journée ou soirée, où que vous soyez dans le monde. À bientôt, ahoy.

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1: Et vous avez bien raison, Dobrý den, bonjour à toutes et à tous. Une émission un peu spéciale aujourd'hui, consacrée au centenaire de l'écrivain Arnošt Lustig. En effet, le 21 décembre prochain, Arnošt Lustig aurait eu 100 ans. Pour célébrer ce centenaire de l'un des grands écrivains tchèques du XXe siècle, le Festival 100 propose cette année une série d'événements consacrés à son œuvre et à sa pensée en Tchéquie et à l'étranger également. Né dans un quartier ouvrier de Prague en 1926, Arnošt Lustig a survécu à la déportation et au camp nazi avant de devenir écrivain, journaliste et scénariste. La Shoah est au cœur de son œuvre, mais aussi une réflexion plus large sur l'homme et la capacité à rester humain dans les situations les plus extrêmes. Anna Kubishta a rencontré sa fille Eva Lustigova pour évoquer les multiples vies d'Arnošt Lustig et ce que son œuvre peut encore dire aujourd'hui.
2: Eva Lustigova, bonjour.
3: Bonjour.
2: Je suis ravie de vous recevoir en studio pour évoquer votre père, le journaliste et surtout écrivain Arnošt Lustig, dont deux romans au moins ont été traduits en français à ma connaissance, mais qui est évidemment l'auteur de bien plus de livres dont il a également, ça c'est intéressant, tiré des scénarios pour le cinéma. On pense notamment au Diamant de la nuit de Jan Niemetz, Demente Noce, dont il a écrit le scénario, qui est un des films phares de la nouvelle vague tchécoslovaque dans les années 60. Toute l'œuvre d'Arnošt Lustig est marquée par la Shoah. On aura l'occasion d'en parler dans cet entretien. Votre père aurait eu 100 ans le 21 décembre. Quand on prononce aujourd'hui le nom d'Arnošt Lustig devant vous, quelle est la première image qui vous vient en tête? Est-ce que c'est l'écrivain, le survivant, le père, un homme qui aimait la vie?
3: Bon, Arnošt Lustig est pour moi beaucoup de choses. Un ami, mon père, est un écrivain fantastique qui vraiment savait comment écrire.
2: Ce qui frappe, en fait, dans les différents témoignages que vous donnez sur lui, que j'ai eu l'occasion de lire, c'est en fait un immense paradoxe, finalement. C'est un homme qui a donc connu Térésine, hein, le camp de Térésienstadt, donc en Tchécoslovaquie, occupé. Auschwitz, Buchenwald, qui s'est échappé, qui a aussi participé au soulèvement de Prague après s'être échappé de ce convoi sur la route de Dachau. Et qui pourtant, dites-vous, à plusieurs reprises dans ses entretiens, était profondément joyeux, c'était quelqu'un d'amoureux de la vie aussi. Alors, c'était qui exactement, votre père? C'était tout ça à la fois?
3: Oui, il a dit que chaque personne a deux yeux. Un qui est sérieux, c'est son œil ernst, parce que ernst en Allemagne veut dire sérieux, mm-hmm. et en tchèque c'est Arnošt. Et le deuxième œil de chaque de nous est Lustig, c'est la joie. Il était les deux choses, mais...
2: Sérieux et joyeux.
3: Oui, j'ai dit pan vážně veselý, monsieur, sérieusement joyeux. Un monsieur, sérieusement joyeux. C'est le nomen omen pour lui. Mm-hmm. Et pour ça, j'ai fait... mon documentaire, un film de ces deux yeux qui explique sa personnalité et même la vie. Mm-hmm. Parce que, par exemple, il dit dans mon film que peut-être son nom a même sauvé sa vie. Parce que quand les nazis voyaient le nom Ernst Lustig, parce que c'était écrit comme ça sur la
2: liste. En allemand, bien sûr.
3: Oui, Ernst Lustig. Il réfléchissait et il ne savait pas si c'était une blague ou quoi.
2: C'est intéressant, en fait, ce lien entre le tragique absolu et, en fait, cette touche d'humour, en fait. C'est quelque chose qu'on retrouve dans ses écrits, d'ailleurs, aussi.
3: Bon, il a dit qu'il n'écrivait pas sur les mal, parce qu'on avait trop de mal dans la vie. Il soulignait surtout les bonnes dans l'humain. Mmh.
2: Ce qui était de bon chez l'homme, dans l'humain, en effet.
3: Oui, dans l'humain.
2: Il a été déporté à l'âge de 15-16 ans, donc c'était un jeune adolescent. Est-ce qu'il racontait ce moment de rupture? Comment est-ce qu'en fait, cette période-là, cette période de la déportation et des camps, était présente dans votre famille? Est-ce que c'était un récit qui était raconté ou c'était quelque chose de silencieux?
3: De la part de ma mère, parce qu'elle était aussi une survivante, elle était totalement silencieuse pendant 45 ans. Et après, elle a écrit une collection de poèmes. Mais pour Arnošt, il n'était pas jamais silencieux. Il voulut partager tout. Et il a partagé tout d'une manière différente, dans la belletrie. Mais il a aussi donné beaucoup, énormément d'entretiens. Et il était aussi un prof de littérature et écriture créative et aussi de scénario et aussi de Shoah dans le film et littérature.
2: Et à vous, en tant qu'enfant, parce que vous avez un frère aussi, hein, Joseph.
3: Oui.
2: Il vous en a parlé directement ou finalement vous l'avez appris via son œuvre?
3: On a appris directement de ses livres et aussi des films et aussi des choses qu'il a racontées pendant les repas de soir ou quelque chose. Mais je suis la fille cadette, alors je ne demandais pas connaître les détails de sa vie, de la guerre mondiale. Mais mon frère, Pepi, par contre, il voulut savoir tout.
2: Il disait justement avoir vécu en quelque sorte une vingtaine de vies.
3: Oui.
2: Puisqu'on parle de vie, qu'est-ce qu'il entendait par là?
3: Au début, il était un fils d'une famille assez pauvre à Libègne.
2: À Prague, c'est un quartier de Prague, c'est plutôt un quartier ouvrier avec des fabriques.
3: Oui, il était déporté à Terezín, puis à Auschwitz, puis à Buchenwald-Meuselwitz. Et chaque fois, je pense que c'était une vie, même plusieurs vies dans cette camp de concentration, parce que chaque moment avait le danger de disparaître. Et après, il avait la vie d'un garçon, un jeune homme de 18 ans qui a fui des transports du mort. Et puis, il a participé dans la libération de Prague, The Prague Uprising.
2: Le soulèvement de Prague, oui.
3: Oui, en mai 1945. Et puis, il est devenu un jeune étudiant d'économie et sciences politiques. Et il a commencé aussi à travailler dans les radio tchécoslovaque ici,
2: dans
3: cet bâtiment.
2: Tout à fait.
3: Alors, quand je suis là, j'ai toujours un sentiment que je suis chez moi. Il a vraiment aimé énormément son travail ici et les collègues ici à radio. Il a dit qu'il a appris beaucoup de choses de la vie après la guerre. Ici, dans ce bâtiment, par exemple, comment écouter les gens avec beaucoup d'empathie et sans interruption. Il est devenu un scénariste, comment est-ce qu'on dit ça?
2: Oui, tout à fait.
3: Scénariste, et après, encore une persona non grata, après l'occupation en août 68.
2: Et donc, il est devenu un exilé aussi, parce qu'il a fui.
3: Oui, oui, alors c'était encore une nouvelle vie.
2: Et une nouvelle identité, finalement.
3: Identité, je ne pense pas, parce qu'il a gardé toujours... il était toujours authentique. Même en Israël, il n'a jamais essayé d'apprendre hébreu, par exemple. Il a vraiment gardé sa identité tchèque, juif, d'écrivain. Bon, et après la révolution de velours... c'était encore une autre vie. Et peut-être c'était la vie la plus belle de sa vie.
2: Alors, Arnošt Lustig s'est intéressé à beaucoup de choses dans ses romans. Il raconte évidemment les victimes. Il s'intéresse aux individus, aux choix qui conduisent... ce qui conduit les gens à faire certains choix. Et aussi aux zones grises, ou à la zone grise, à ce qui reste d'humain dans des situations où l'humanité est totalement détruite. Justement, chez votre père, il y avait quelque chose d'assez inhabituel. Il voulait aussi comprendre ceux qui avaient été du côté des bourreaux. Vous avez raconté aussi comment, aux États-Unis, votre père a rencontré un ancien haut gradé nazi et que cette rencontre l'avait profondément bouleversé. D'où est-ce que venait justement cette volonté de comprendre? Parce qu'évidemment, comprendre, ça ne veut pas dire excuser, on est bien d'accord, mais D'où venait cette volonté de comprendre, de comprendre l'homme, même dans ce qu'il y a de plus monstrueux chez l'homme?
3: En fait, mon père était un journaliste, peut-être dans le cœur.
2: Et dans l'âme?
3: Oui, parce qu'il était très curieux. Il était fasciné par cette paradoxe des hommes que, dans un moment, il peut être le plus noble être dans la vie, et dans l'autre moment, il peut tuer son camarade. Il était fasciné par cette paradoxe, et il a dit souvent qu'il n'est pas seulement un écrivain de Holocauste ou de Shoah. Il est un écrivain qui écrit sur l'expérience universelle de l'homme. La Shoah s'est passée à la nation juive, mais ça peut passer à chacun de nous. La discrimination, le fanatisme, le racisme, c'est comme un cancer qui peut s'expander comme ça.
2: Il cherchait à comprendre en fait comment quelqu'un peut être à la fois quelqu'un de très humain et quelqu'un et un vrai salaud en fait, pour dire les choses très crûment.
3: Oui, ou un animal. Il a dit que le problème avec la civilisation est la couche fine de la civilisation qu'on peut détruire dans quelques jours ou mois, mais il faudra avoir énormément de temps pour cultiver la civilisation.
2: Mm-hmm. Oui, d'ailleurs, c'est ce que j'avais trouvé cette phrase qui m'a vraiment frappée, où votre père disait en fait en substance que l'homme, c'est un animal qui doit chaque jour redevenir un être humain et que la civilisation peut perdre très rapidement ce qu'elle a construit en fait, que c'est... Ça tient un peu de choses, en fait, finalement.
3: Oui, et sur ça, on a fait une exhibition qui va être en Israël dans quelques jours. C'était déjà à Bruxelles et aussi au Planétaria à Prague, à Ostrava, à Brno. C'est exactement le concept est qu'on a une grande différence entre, d'un côté, les progrès énormes dans la technologie et science. Et de l'autre côté, on ne sait pas jusqu'à aujourd'hui comment être humain. Il faudra vraiment se concentrer sur la cultivation de l'humain dans nous.
2: Je reviens juste un petit peu sur sa biographie quand même, parce que c'est intéressant de dérouler un peu le fil de sa vie. Il se trouve que, comme de nombreux Tchécoslovaques après la guerre, voilà, qui avaient... presque comme une évidence après les horreurs de la guerre. Il a adhéré au Parti communiste tchécoslovaque, votre père. Mm-hmm. Mais je sais qu'il est revenu là-dessus après, plus tard. Comment est-ce qu'il considérait cette période de sa vie où il a adhéré au Parti communiste? Il parlait aussi, il avait parlé à Karel Hrdzala aussi dans dans un entretien de cet épisode où, en fait, au sein de la radio tchécoslovaque, il avait été appelé à voter, entre guillemets, pour la peine de mort pour Milada Horáková, cette députée tchécoslovaque démocrate, et qui, évidemment, qu'il avait regretté très vite parce qu'il savait pas exactement ce qu'il faisait. Comment est-ce qu'il vivait avec ça? Comment est-ce qu'il reflétait cette période-là de sa vie?
3: Il a dit que la majorité des gens qui sont survécus à la Shoah, même pas seulement les Juifs, sont devenus communistes parce que l'idée ou la vision du communisme était l'égalité des hommes, sans distinction. Mais après le déroulement du gouvernement socialiste, dans les années de 50 et même 60, il connaissait que, en fait, les politiciens n'étaient pas intéressés dans la liberté de presse ou dans les droits humains. Mmh. Ils étaient intéressés dans le pouvoir. Et ils étaient comme les nazis.
2: Alors, il a dit ça?
3: Oui. Mm-hmm. Il s'est réveillé assez tôt et pour ça, il était très actif dans le printemps de 68 à
2: printemps
3: Prague.
2: Printemps de Prague.
3: Bon, après, c'était nécessaire pour toute la famille de fuir parce qu'il était sur la liste de...
2: Persona non grata.
3: Oui, et condamné. Il s'est réveillé et bien sûr, il regrettait toute la vie qu'il a voté pour la mort de Milada Horáková dans ce bâtiment. avec ses amis Ota Pavel et Ludwig Ashkenazy. Il était jeune et il était dans un autre monde. Il ne réfléchissait pas qu'est-ce qui s'est passé, mais il a dit déjà le soir même, il a réfléchi et il a dit qu'est-ce que je faisais. Alors il savait que c'était une décision terrible contre sa conscience. 45 ans après, on avait une situation une fois à l'université à Washington DC où il a enseigné la littérature et film. On avait une situation avec la doyenne, elle était sa chef en fait. L'université, le système voulu la virer. Tout le monde a dit oui, je suis d'accord. Tout le monde était d'accord avec le virement de cette doyenne qui était assez compétente et avec beaucoup de talent et intégrité. En fait, elle était une experte du monde sur Shelley, Frankenstein.
2: Ah, Mary Shelley.
3: Et il était l'unique qui n'a pas levé sa main. Tout le monde regardait Arnold, pourquoi? Alors, il a commencé à parler et il a dit, je faisais une erreur comme ça, une telle erreur, il y a beaucoup d'années et je ne vais pas répéter cette erreur. Il a raconté l'histoire. Tout le monde a changé sa vie et cette doyenne est restée. Et après, elle est en fait venue visiter à Prague. Il a rencontré Václav Havel avec mon père parce qu'il était des amis. Mon père était vraiment une personne qui pouvait apprendre des situations et de ses erreurs.
2: Justement, vous disiez, donc il y a eu l'invasion en 1968 de la Tchécoslovaquie. Votre père était extrêmement impliqué, évidemment, dans le printemps de Prague, comme beaucoup d'intellectuels tchécoslovaques. Après l'occupation du pays, vous êtes quelque temps en Yougoslavie, puis en Israël, et finalement, toute la famille va s'installer aux États-Unis. Qu'est-ce que cet exil a fait à votre famille et qu'est-ce que ça a représenté pour votre famille et pour vous notamment aussi, puisque vous étiez en effet adolescente, vous disiez que vous aviez 12 ans au moment de l'invasion.
3: Oui. En fait, on était en Italie pendant les jours d'invasion et on est allé en Israël où on est resté une année. C'était sans mon frère parce que mon frère était aux États-Unis cet été-là et il est resté aux États-Unis. Et le reste, mon père, mère et moi, on a habité à Ulpan, à Meginim de Haïfa. Et après, dans un kibbutz Hachotrim qui était établi dans une partie d'immigrants tchèques. Et puis, on est allé à Zagreb où Arnošt a travaillé dans Jadran Film comme un scénariste. Et après, on est déménagé à Iowa City où mon père était un membre de... un programme qui s'appelle International Writers Program. Je pense que c'était le premier dans le monde où les meilleurs écrivains étaient pour deux semestres pour écrire. C'était une résidence payée avec 500 dollars par mois. C'était comme un kibbutz pour les écrivains parce que ce n'était pas nécessaire de publier quelque chose qui était écrit pendant le temps. C'était vraiment pour stimuler la créativité et le dialogue international entre les écrivains. Alors, l'exil pour ma famille, c'est une question de la maison où nous sommes plus à l'aise avec la culture, la langue, les amis. Je peux dire que parce que mes parents étaient vraiment sages. Ils connaissaient la guerre. Alors, l'exil n'était pas le pire pour eux parce qu'on est là, on peut manger, on peut vivre sans danger de mort dans la prochaine minute. Alors, on avait beaucoup d'amour et de compréhension entre les parents et les enfants. Et alors l'exil n'était pas quelque chose de traumatique pour moi, par exemple.
2: Vous le disiez tout à l'heure, vous avez réalisé un documentaire, si je ne me trompe pas, ça s'appelle en français « Ta larme, ma pluie ».
3: Oui.
2: Toi, Selza Moïdecht.
3: Oui.
2: Qui est consacré évidemment à votre père, Alain Schlostek. Qu'est-ce que vous avez découvert finalement de nouveau pendant ce travail que vous ne saviez pas? Parce que vous avez interrogé plein de personnes, en fait, dans ce documentaire.
3: Je ne peux pas dire que j'ai appris quelque chose de nouveau de la vie de mon père. Mais c'était une expérience fantastique de travailler avec Arnošt. C'était un autre niveau de notre relation.
2: J'aimerais parler quand même de ce 100e anniversaire, hein, parce que vous êtes évidemment très impliqué via la fondation que vous avez créée, vous-même et votre frère Joseph. Le 100e anniversaire de sa naissance, donc je disais qui est en fait le 21 décembre, mais toute l'année, il y a des événements. Donc il y a plein de projets autour de l'œuvre et de la pensée de votre père, et notamment une nouvelle exposition qui vient d'être présentée à Térésine, donc à la Petite Forteresse. C'est un lieu évidemment très particulier pour lui, puisque c'est là qu'il a été déporté adolescent. C'était important de faire ça justement là-bas, sur place, à Térésine.
3: Oui, c'est en fait très symbolique être là avec l'exhibition qui s'appelle
2: Arnoštova cesta, le voyage d'Arnošt.
3: Le voyage d'Arnošt, en fait, avec des textes de Markéta Pilatová, avec des illustrations de Eliška Sofer-Podzimek, qui sont très avant-garde et fun.
2: C'est des espèces de photomontages, non, c'est ça?
3: Oui, elle est très créative, et Markéta Pilatová aussi. Cette exhibition est déjà disponible pour à comprendre pour les adolescents. Et on peut travailler avec les livres et aussi avec l'exhibition dans l'école.
2: Paris va également accueillir un événement autour de votre père, en coopération avec l'ambassade tchèque à Paris. Est-ce qu'on peut dire quelques mots là-dessus?
3: En fait, à Paris, pendant les 3, 4 et 5 novembre, on va avoir un événement par jour. Et c'est assez mélangé. Le 3e novembre, on va avoir un vernissage d'une nouvelle exhibition qui s'appelle L'humaniste de Bohème, Batia et Lustig, une exposition extérieure sur la grille autour de l'ambassade tchèque. Au 4e novembre, on aura une projection de son film, ça sera Dita Saxova. Le 5 novembre, à la Maison de l'Europe, on aura une pièce de théâtre musical, on peut dire, qui est basée sur l'unique poème qui Arnošt a écrit, que j'ai découvert après sa mort, et j'ai ajouté la cantate de Johann Sebastian Bach, Ich habe genug. On a une chanteuse, Maria Kopecka-Verhoeven, qui va chanter en Allemagne, toujours dans l'original, et aussi une orchestre de chambre française, 3 acteurs et je suis la metteuse en scène. Et cette pièce s'appelle la cantate La danse des fous et on va avoir cette pièce introduite au public, bien sûr à République tchèque, mais ça ne serait pas pour la première fois, mais aussi en Allemagne, aux États-Unis et aussi en France.
2: Tout doucement, pour terminer cet entretien, et pas uniquement sur des événements, j'aimerais quand même revenir sur ce qui animait votre père et ce qui caractérisait vraiment cette profondeur de l'humanisme en lui et cette expérience en fait de la Shoah qui l'a marqué pour toujours. Quand vous regardez le monde actuel, qu'est-ce qui finalement dans la pensée de votre père et dans son œuvre vous semble plus urgent à transmettre ou à rappeler?
3: Je pense que message clé de tout ce pansement
2: de sa pensée,
3: oui, est qu'il faudra savoir de quoi les hommes sont capables et il faudra être informé et décider faire la chose qui est bonne, juste et correcte, même si c'est pas pratique.
2: Et peut-être une toute dernière question. De tous les livres que votre père a écrits, si vous deviez recommander un de ces livres pour une première lecture, quelqu'un qui ne connaît pas son œuvre, peut-être c'est quoi la porte d'entrée dans l'œuvre de votre père, hein?
3: On n'a que deux livres traduits en français. Je peux recommander vivement La danseuse de Varsovie, qui en tchèque, c'est la prière de Katarina Horowitzova. Alors, on peut commencer avec ça, parce que c'est un livre fantastique. C'est un psychological thriller, on peut dire, assez court, dans cet jubilé de 100 années d'Arnošt. Cet livre était publié même en Vietnam. Pourquoi pas en français si on a ça déjà en Vietnam?
2: Merci beaucoup, Eva Lustigova, d'avoir accepté notre invitation et surtout d'avoir accepté de parler de votre père en français. Merci beaucoup.
3: Merci à vous. Merci.
1: C'était Eva Lustigova, la fille de l'écrivain Arnošt Lustig, au micro d'Anna Kubishta. 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Mais si vous avez l'occasion, eh bien passez votre temps ailleurs que sur ces réseaux. Je vous souhaite une excellente journée ou soirée, où que vous soyez dans le monde. À bientôt, ahoy.

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1: Et vous avez bien raison, Dobrý den, bonjour à toutes et à tous. Une émission un peu spéciale aujourd'hui, consacrée au centenaire de l'écrivain Arnošt Lustig. En effet, le 21 décembre prochain, Arnošt Lustig aurait eu 100 ans. Pour célébrer ce centenaire de l'un des grands écrivains tchèques du XXe siècle, le Festival 100 propose cette année une série d'événements consacrés à son œuvre et à sa pensée en Tchéquie et à l'étranger également. Né dans un quartier ouvrier de Prague en 1926, Arnošt Lustig a survécu à la déportation et au camp nazi avant de devenir écrivain, journaliste et scénariste. La Shoah est au cœur de son œuvre, mais aussi une réflexion plus large sur l'homme et la capacité à rester humain dans les situations les plus extrêmes. Anna Kubishta a rencontré sa fille Eva Lustigova pour évoquer les multiples vies d'Arnošt Lustig et ce que son œuvre peut encore

0: leur dire aujourd'hui.
1: Eva Lustegova, bonjour.
2: Bonjour.
1: Je suis ravie de vous recevoir en studio pour évoquer votre père, le journaliste et surtout écrivain, Arnošt Lustig, dont deux romans au moins ont été traduits en français à ma connaissance, mais qui est évidemment l'auteur de bien plus de livres, dont il a également, ça c'est intéressant, tiré des scénarios pour le cinéma. On pense notamment au Diamant de la nuit de Jan Niemetz, Diamante Noce, dont il a écrit le scénario, qui est un des films phares de la nouvelle vague tchécoslovaque dans les années 60. Toute l'œuvre d'Arnošt Lustig est marquée par la Shoah. On aura l'occasion d'en parler dans cet entretien. Votre père aurait eu 100 ans le 21 décembre. Quand on prononce aujourd'hui le nom d'Arnošt Lustig devant vous, quelle est la première image qui vous vient en tête? Est-ce que c'est l'écrivain, le survivant, le père, un homme qui aimait la vie?
2: Bon, Arnošt Lustig est pour moi beaucoup de choses. Un ami, mon père, est un écrivain fantastique qui vraiment savait comment écrire.
1: Ce qui frappe, en fait, dans les différents témoignages que vous donnez sur lui, que j'ai eu l'occasion de lire, c'est en fait un immense paradoxe, finalement. C'est un homme qui a donc connu Térésine, hein, le camp de Térésienstadt, donc en Tchécoslovaquie, occupé. Auschwitz, Buchenwald, qui s'est échappé, qui a aussi participé au soulèvement de Prague après s'être échappé de ce convoi sur la route de Dachau. Et qui pourtant, dites-vous, à plusieurs reprises dans ses entretiens, était profondément joyeux. C'était quelqu'un d'amoureux de la vie aussi. Alors, c'était qui exactement, votre père? C'était tout ça à la fois?
2: Oui. Il a dit que chaque personne a deux yeux. Un qui est sérieux, et c'est son œil Ernst, parce que Ernst en Allemagne veut dire sérieux, et en tchèque, c'est Arnošt. Et le deuxième œil de chaque de nous est Lustig, c'est la joie. Il était le deux choses, mais...
1: Sérieux et joyeux.
2: Oui, j'ai dit pan vážně veselý, monsieur, sérieusement joyeux. Un monsieur, sérieusement joyeux. C'est le nomen omen pour lui. Mm-hmm. Et pour ça, j'ai fait... mon documentaire, un film de ces deux yeux qui explique sa personnalité et même la vie. Mm-hmm. Parce que, par exemple, il dit dans mon film que peut-être son nom a même sauvé sa vie parce que quand les nazis voyaient le nom Ernst Lustig, parce que c'était écrit comme ça sur la
1: liste. En allemand, bien sûr.
2: Oui, Ernst Lustig. Il réfléchissait et il ne savait pas si c'était une blague ou quoi.
1: C'est intéressant, en fait, ce lien entre le tragique absolu et, en fait, cette touche d'humour, en fait. C'est quelque chose qu'on retrouve dans ses écrits, d'ailleurs, aussi.
2: Bon, il a dit qu'il n'écrivait pas sur les mal, parce qu'on avait trop de mal dans la vie. Il soulignait surtout les bonnes dans l'humain.
1: Ce qui était de bon chez l'homme, dans l'humain, en effet.
2: Oui, dans l'humain.
1: Il a été déporté à l'âge de 15-16 ans, donc c'était un jeune adolescent. Est-ce qu'il racontait ce moment de rupture? Comment est-ce qu'en fait cette période de la déportation et des camps, était présente dans votre famille? Est-ce que c'était un récit qui était raconté ou c'était quelque chose de silencieux?
2: De la part de ma mère, parce qu'elle était aussi une survivante, elle était totalement silencieuse pendant 45 ans. Et après, elle a écrit une collection de poèmes. Mais pour Arnošt, il n'était pas jamais silencieux. Il voulut partager tout. Et il a partagé tout d'une manière différente. Dans la belletrie, mais il a aussi donné beaucoup, énormément d'entretiens. Et il était aussi un prof de littérature et écriture créative et aussi de scénario et aussi de Shoah dans le film et littérature.
1: Et à vous en tant qu'enfant, parce que vous avez un frère aussi, hein, Joseph.
2: Oui.
1: Il vous en a parlé directement ou finalement vous l'avez appris via son œuvre?
2: On a appris directement de ses livres et aussi des films. Et aussi des choses qu'il a racontées pendant les repas des soirs ou quelque chose. Mais je suis la fille cadette, alors je ne demandais pas connaître les détails de sa vie, de la guerre mondiale. Mais mon frère, Pepi, par contre, il voulut savoir tout.
1: Il disait justement avoir vécu en quelque sorte une vingtaine de vies. Oui. Puisqu'on parle de vie, qu'est-ce qu'il entendait par là?
2: Au début, il était un fils d'une famille assez pauvre à Libègne.
1: À Prague, c'est un quartier de Prague, c'est plutôt un quartier ouvrier avec des fabriques.
2: Oui, il était déporté à Terezín, puis à Auschwitz, puis à Buchenwald-Meuselwitz. Et chaque fois, je pense que c'était une vie, même plusieurs vies dans cette camp de concentration, parce que chaque moment avait le danger de disparaître. Et après, il avait la vie d'un garçon, un jeune homme de 18 ans qui a fui des transports du mort. Et puis, il a participé dans la libération de Prague, The Prague Uprising.
1: Le soulèvement de Prague, oui.
2: Oui, en mai 1945. Et puis, il est devenu un jeune étudiant d'économie et sciences politiques. Et il a commencé aussi à travailler dans les radio tchécoslovaque ici.
1: Dans
2: cet bâtiment.
1: Tout à fait.
2: Alors, quand je suis là, j'ai toujours un sentiment que je suis chez moi. Il a vraiment aimé énormément son travail ici et les collègues ici à radio. Il a dit qu'il a appris beaucoup de choses de la vie après la guerre. Ici, dans ce bâtiment, par exemple, comment écouter les gens avec beaucoup d'empathie et sans interruption. Il est devenu un scénariste, comment est-ce qu'on dit ça?
1: Oui, tout à fait.
2: Scénariste, et après, encore une persona non grata, après l'occupation en août 68.
1: Et donc, il est devenu un exilé aussi, parce qu'il a fui.
2: Oui, oui, alors c'était encore une nouvelle vie.
1: Et une nouvelle identité, finalement.
2: Identité, je ne pense pas, parce qu'il a gardé toujours... il était toujours authentique. Même en Israël, il n'a jamais essayé d'apprendre hébreu, par exemple. Il a vraiment gardé sa identité tchèque, juif, d'écrivain. Bon, et après la révolution de velours... c'était encore une autre vie. Et peut-être c'était la vie la plus belle de sa vie.
1: Alors, Arnaud Lustig s'est intéressé à beaucoup de choses dans ses romans. Il raconte évidemment les victimes. Il s'intéresse aux individus, aux choix qui conduisent, ce qui conduit les gens à faire certains choix. Et aussi aux zones grises, ou à la zone grise, à ce qui reste d'humain dans des situations où l'humanité est totalement détruite. Justement, chez votre père, il y avait quelque chose d'assez inhabituel. Il voulait aussi comprendre ceux qui avaient été du côté des bourreaux. Vous avez raconté aussi comment, aux États-Unis, votre père a rencontré un ancien haut gradé nazi et que cette rencontre l'avait profondément bouleversé. D'où est-ce que venait justement cette volonté de comprendre? Parce qu'évidemment, comprendre, ça ne veut pas dire excuser, on est bien d'accord. Mais d'où venait cette volonté de comprendre, de comprendre l'homme, même dans ce qu'il y a de plus monstrueux chez l'homme?
2: En fait, mon père était un journaliste, peut-être, dans le cœur.
1: Et dans l'âme.
2: Oui, parce qu'il était très curieux. Il était fasciné par cette paradoxe de l'homme que, dans un moment, il peut être le plus noble être dans la vie. Et dans l'autre moment, il peut tuer son camarade. Il était fasciné par cette paradoxe et il a dit souvent qu'il n'est pas seulement un écrivain de Holocauste ou de Shoah. Il est un écrivain qui écrit sur l'expérience universelle de l'homme. La Shoah s'est passée à la nation juive, mais ça peut passer à chacun de nous. la discrimination, le fanatisme, le racisme, c'est comme un cancer qui peut s'expander comme ça.
1: Il cherchait à comprendre en fait comment quelqu'un peut être à la fois quelqu'un de très humain et quelqu'un et un vrai salaud en fait, pour dire les choses très crûment.
2: Oui, ou un animal. Il a dit que le problème avec la civilisation est la couche fine de la civilisation qu'on peut détruire dans quelques jours ou mois, mais il faudra avoir énormément de temps pour cultiver la civilisation.
1: Oui, d'ailleurs, c'est ce que j'avais trouvé cette phrase qui m'a vraiment frappée, où votre père disait en fait en substance que l'homme, c'est un animal qui doit chaque jour redevenir un être humain et que la civilisation peut perdre très rapidement ce qu'elle a construit en fait, que c'est ça tient un peu de choses en fait finalement.
2: Oui, et sur ça, on a fait une exhibition qui va être en Israël dans quelques jours. C'était déjà à Bruxelles et aussi au Planétaria à Prague, à Ostrava, à Brno. C'est exactement le concept est que on a une grande différence entre, d'un côté, les progrès énormes dans la technologie et science. Et de l'autre côté, on ne sait pas jusqu'à aujourd'hui comment être humain. Il faudra vraiment se concentrer sur la cultivation de l'humain dans nous.
1: Je reviens juste un petit peu sur sa biographie quand même, parce que c'est intéressant de dérouler un peu le fil de sa vie. Il se trouve que, comme de nombreux Tchécoslovaques après la guerre, voilà, qui avaient presque comme une évidence après les horreurs de la guerre, il a adhéré au Parti communiste tchécoslovaque, votre père. Mais je sais qu'il est revenu là-dessus après, plus tard. Comment est-ce qu'il considérait cette période de sa vie où il a adhéré au Parti communiste? Il parlait aussi, il avait parlé à Karel Hrdina aussi dans dans un entretien de cet épisode où en fait, au sein de la radio tchécoslovaque, il avait été appelé à voter entre guillemets pour la peine de mort pour Milada Horáková, cette députée tchécoslovaque démocrate, et qui évidemment qu'il avait regretté très vite parce qu'il savait pas exactement ce qu'il faisait. Comment est-ce qu'il vivait avec ça? Comment est-ce qu'il reflétait cette période-là de sa vie?
2: Il a dit que la majorité des gens qui sont survécus à la Shoah, même pas seulement les Juifs, sont devenus communistes parce que l'idée ou la vision du communisme était l'égalité des hommes, sans distinction. Mais après le déroulement du gouvernement socialiste dans les années de 50 et même 60, il connaissait que, en fait, les politiciens n'étaient pas intéressés dans la liberté de presse ou dans les droits humains. Ils étaient intéressés dans le pouvoir et ils étaient comme les nazis.
1: Alors, il l'a dit, ça?
2: Oui. Il se réveillait assez tôt et pour ça, il était très actif dans le printemps de 68 à
1: printemps
2: Prague.
1: Prague.
2: Bon, après, c'était nécessaire pour toute la famille de fuir parce qu'il était sur la liste de...
1: Persona non grata.
2: Oui, et condamné. Il se réveillait et bien sûr, il regrettait toute la vie qu'il a voté pour la mort de Milada Horáková dans ce bâtiment avec ses amis Ota Pavel et Ludvík Ashkenazy. Il était jeune et il était dans un autre monde. Il ne réfléchissait pas qu'est-ce qui s'est passé, mais il a dit déjà le soir même, il a réfléchi et il a dit qu'est-ce que je faisais. Alors il savait que c'était une décision terrible contre sa conscience. 45 ans après, on avait une situation une fois à l'université à Washington DC où il a enseigné la littérature et film. On avait une situation avec la doyenne, elle était sa chef en fait. L'université, le système voulu la virer. Tout le monde a dit oui, je suis d'accord. Tout le monde était d'accord avec le virement de cette doyenne qui était assez compétente et avec beaucoup de talent. Et intégrité. En fait, elle était une experte du monde sur Shelley Frankenstein.
1: Ah, Mary Shelley.
2: Et il était l'unique qui n'a pas levé sa main. Tout le monde regardait Arnold, pourquoi? Alors il a commencé à parler et il a dit, je faisais une erreur comme ça, une telle erreur, il y a beaucoup d'années et je ne vais pas répéter cette erreur. Il a raconté l'histoire. Tout le monde a changé sa vie et cette doyenne est restée. Et après, elle est en fait venue visiter à Prague. Il a rencontré Václav Havel avec mon père parce qu'il était des amis. Mon père était vraiment une personne qui pouvait apprendre des situations et de ses erreurs.
1: Justement, vous disiez, donc il y a eu l'invasion en 1968 de la Tchécoslovaquie. Votre père était extrêmement impliqué, évidemment, dans le printemps de Prague, comme beaucoup d'intellectuels tchécoslovaques. Après l'occupation du pays, vous êtes quelque temps en Yougoslavie, puis en Israël, et finalement, toute la famille va s'installer aux États-Unis. Qu'est-ce que cet exil a fait à votre famille et qu'est-ce que ça a représenté pour votre famille et pour vous notamment aussi, puisque vous étiez en effet adolescente, vous disiez que vous aviez 12 ans au moment de l'invasion.
2: Oui. En fait, on était en Italie pendant les jours d'invasion et on est allé en Israël où on est resté une année. C'était sans mon frère parce que mon frère était aux États-Unis cet été-là et il est resté aux États-Unis. Et le reste, mon père, mère et moi, on a habité à Ulpan, à Meginim de Haïfa. Et après, dans un kibbutz Hachotrim qui était établi dans une partie d'immigrants tchèques. Et puis, on est allé à Zagreb où Arnošt a travaillé dans Jadran Film comme un scénariste. Et après, on est déménagé à Iowa City où mon père était un membre de... un programme qui s'appelle International Writers Program. Je pense que c'était le premier dans le monde où les meilleurs écrivains étaient pour 2 semestres pour écrire. C'était une résidence payée avec 500 $ par mois. C'était comme un kibbutz pour les écrivains parce que ce n'était pas nécessaire de publier quelque chose qui était écrit pendant le temps. C'était vraiment pour stimuler la créativité et le dialogue international entre les écrivains. Alors, l'exil pour ma famille, c'est une question de la maison où nous sommes plus à l'aise avec la culture, la langue, les amis. Je peux dire que parce que mes parents étaient vraiment sages. Ils connaissaient la guerre. Alors, l'exil n'était pas le pire pour eux parce que on est là, on peut manger, on peut vivre sans danger de mort dans la prochaine minute. Alors, on avait beaucoup d'amour et de compréhension entre les parents et les enfants. Et alors l'exil n'était pas quelque chose de traumatique pour moi, par exemple.
1: Vous le disiez tout à l'heure, vous avez réalisé un documentaire. Si je ne me trompe pas, ça s'appelle en français « Ta larme, ma pluie ».
2: Oui.
1: « Toi, Selza, Moïdesht ».
2: Oui.
1: Qui est consacré évidemment à votre père, Arnošt Lustig. Qu'est-ce que vous avez découvert finalement de nouveau pendant ce travail que vous ne saviez pas? Parce que vous avez interrogé plein de personnes, en fait, dans ce documentaire.
2: Je ne peux pas dire que j'ai appris quelque chose de nouveau de la vie de mon père. Mais c'était une expérience fantastique de travailler avec Arnošt. C'était un autre niveau de notre relation.
1: j'aimerais parler quand même de ce 100e anniversaire, hein, parce que vous êtes évidemment très impliqué via la fondation que vous avez créée, vous-même et votre frère Joseph. Le 100e anniversaire de sa naissance, donc je disais qui est en fait le 21 décembre, mais toute l'année, il y a des événements. Donc il y a plein de projets autour de l'œuvre et de la pensée de votre père, et notamment une nouvelle exposition qui vient d'être présentée à Térésine, donc à la Petite Forteresse. C'est un lieu évidemment très particulier pour lui, puisque c'est là qu'il a été déporté adolescent. C'était important de faire ça justement là-bas, sur place, à Térésine.
2: Oui, c'est en fait très symbolique être là avec l'exhibition qui s'appelle
1: Arnoštova cesta, le voyage d'Arnošt.
2: Le voyage d'Arnošt, en fait, avec des textes de Markéta Pilatová, avec des illustrations de Eliška Sofer-Podzimek, qui sont très avant-garde et fun.
1: C'est des espèces de photomontages, non? C'est ça?
2: Oui, elle est très créative, et Markéta Pilatová aussi. Cette exhibition est déjà disponible pour à comprendre pour les adolescents. Et on peut travailler avec les livres et aussi avec l'exhibition dans l'école.
1: Paris va également accueillir un événement autour de votre père, en coopération avec l'ambassade tchèque à Paris. Est-ce qu'on peut dire quelques mots là-dessus?
2: En fait, à Paris, pendant les 3, 4 et 5 novembre, on va avoir un événement par jour. Et c'est assez mélangé. Le 3e novembre, on va avoir un vernissage d'une nouvelle exhibition qui s'appelle L'humanisme de Bohème, Batia et Lustig, une exposition extérieure sur la grille autour de l'ambassade tchèque. Au 4e novembre, on aura une projection de son film, ça sera Dita Saxova. Le 5 novembre, à la Maison de l'Europe, on aura une pièce de théâtre musical, on peut dire, qui est basée sur l'unique poème qui Arnošt a écrit, que j'ai découvert après sa mort, et j'ai ajouté la cantate de Johann Sebastian Bach, Ich habe genug. On a une chanteuse, Maria Kopecká-Verhoeven, qui va chanter en Allemagne, toujours dans l'original, et aussi une orchestre de chambre française, 3 acteurs et je suis la metteuse en scène. Et cette pièce s'appelle la cantate La danse des fous et on va avoir cette pièce introduite au public, bien sûr à République tchèque, mais ça ne serait pas pour la première fois, mais aussi en Allemagne, aux États-Unis et aussi en France.
1: Tout doucement, pour terminer cet entretien, et pas uniquement sur des événements, j'aimerais quand même revenir sur ce qui animait votre père et ce qui caractérisait vraiment cette profondeur de l'humanisme en lui, et cette expérience en fait de la Shoah qui l'a marqué pour toujours. Quand vous regardez le monde actuel, qu'est-ce qui finalement dans la pensée de votre père et dans son œuvre vous semble plus urgent à transmettre ou à rappeler?
2: Je pense que le message clé de tout ce pansement
1: de sa pensée,
2: oui, est qu'il faudra savoir de quoi les hommes sont capables et il faudra être informé et décider faire la chose qui est bonne, juste et correcte, même si c'est pas pratique.
1: Et peut-être une toute dernière question. De tous les livres que votre père a écrits, si vous deviez recommander un de ses livres pour une première lecture, quelqu'un qui ne connaît pas son œuvre, peut-être c'est quoi la porte d'entrée dans l'œuvre de votre père,
2: hein? On n'a que 2 livres traduits en français. Je peux recommander vivement La danseuse de Varsovie, qui en tchèque, c'est la prière de Katarina Horowitzova. Alors, on peut commencer avec ça, parce que c'est un livre fantastique. C'est un psychological thriller, on peut dire, assez court, dans cet jubilé de 100 années d'Arnošt. Cet livre était publié même en Vietnam. pourquoi pas en français si on a ça déjà en Vietnam.
1: Merci beaucoup, Eva Lustigova, d'avoir accepté notre invitation et surtout d'avoir accepté de parler de votre père en français. Merci beaucoup.
2: Merci à vous. Merci.
0: C'était Eva Lustigova, la fille de l'écrivain Arnošt Lustig, au micro d'Anna Kubišta. Vous pouvez retrouver cet entretien évidemment sur notre site français.radio.cz. C'est là que vous retrouvez également notre série actuelle sur les compositeurs, les célèbres compositeurs en pays tchèque, avec de nouveaux épisodes consacrés notamment à Tchaïkovski et Wagner, et j'en passe, et des meilleurs. Et puis c'est là que vous retrouvez toutes les archives en français de Radio Prague International. Nous sommes également présents sur les réseaux sociaux, Blue Sky, X, Facebook, YouTube, Instagram, j'en passe, et des meilleurs. Mais si vous avez l'occasion, eh bien passez votre temps ailleurs que sur ces réseaux. Je vous souhaite une excellente journée ou soirée, où que vous soyez dans le monde. À bientôt, ahoy.